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1: Bonjour à tous. 440 interpellations, une trentaine de blessés. C'est le bilan présenté hier par le ministre de l'Intérieur, Laurent Nunez, sur BFM TV. Après la mobilisation devant des lycées partout en France hier, environ 400 établissements ont été bloqués pour dénoncer le ras-le-bol général de la jeunesse. Une mobilisation émaillée de violences avec les forces de l'ordre, notamment des violences qualifiées d'inacceptables par le ministre de l'Éducation nationale, Édouard Geffray. En attendant, de nouvelles actions sont annoncées dès demain. Et la fonction publique, elle s'est aussi mobilisés hier en France. 300 000 manifestants ont ainsi défilé partout en France ce mardi selon la CGT. 206 000 selon les chiffres du ministère de l'Intérieur, dont 30 000 à Paris. Des cortèges également à Marseille ou encore Toulouse pour dénoncer notamment le projet de budget 2027. Il prévoit entre autres le gel du point d'indice des fonctionnaires pour la deuxième année consécutive. Des pluies diluviennes sur le sud de la France. Un épisode méditerranéen s'est abattu hier soir sur le Gard et l'Hérault notamment. Plusieurs semaines de pluie sont ainsi tombées en l'espace de quelques minutes. Plusieurs TER sont perturbés ce matin à Nîmes ou encore à l'Est. Hier soir, quatre départements étaient toujours en vigilance orange, la Lozère, la Haute-Loire, le Gard et l'Aveyron. Mediapart dénonce la violence sidérante du Rassemblement national. Le journal a dévoilé plusieurs messages à caractère antisémite lundi, datant de 2013 et imputé à Jordan Bardella. Le président du parti d'extrême droite qui nie les faits a évoqué hier les prémices d'une guerre totale. Marine Le Pen, de son côté, candidate RN à la présidentielle, a incité Mediapart à, je cite, enfiler son costard en Kevlar. Le youtubeur et humoriste Greg Guillotin sera jugé le 27 novembre prochain. Il comparaîtra devant le tribunal correctionnel d'Evry après la plainte déposée par son ex-compagne pour violence conjugale. Grégory Guillotin avait publiquement reconnu les violences dénoncées par son ex-compagne et déclaré en avoir honte. Et puis en basket, la deuxième journée de l'Euroleague, Paris a perdu hier soir devant son public, devant le Partizan Belgrade, 79-92. Excellent début de journée à tous.
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1: Ce week-end, ce sont les journées nationales dédiées aux bibliothèques et aux médiathèques en France. Ouest Aveyron Communauté et les bibliothèques de son réseau de lecture publique proposent une programmation incroyable pour Bibli en folie. Justine Maillet, responsable lecture publique et action culturelle.
2: Pour l'occasion, les bibliothécaires ont concocté un programme d'animation inédit sur 9 communes à Ambérac, Martiel, Morlion, Najac, Salcourt-Battier, Toulonjac, La Fouillade, Villefranche et Villeneuve. Alors, en ouverture de ce programme, les petites folies du vendredi, qui sont des rendez-vous réservés aux scolaires, avant d'ouvrir la programmation tout public dès le vendredi soir, en musique, avec deux concerts, le groupe Foro do Sol à la médiathèque de Villeneuve et le groupe Casel Café à la manufacture de Villefranche, pour entrer dans la danse et commencer le voyage ensemble. Puis par la suite, donc sur les deux journées du samedi et du dimanche, une quinzaine de rendez-vous, parmi lesquels des animations participatives pour petits et grands, un escape game, des animations ludiques autour des livres et de la lecture, mais aussi la découverte d'un film mystère, de lectures surprenantes ou encore ateliers d'écriture et ateliers créatifs. Et en parallèle de ces ateliers, il y aura aussi tout plein de spectacles à découvrir en famille, du théâtre d'ombre, du théâtre d'objets, de la magie, une balade contée et aussi du cirque. Et puis deux nouvelles invitations musicales avec des artistes locaux. Donc un beau programme d'animation pour célébrer ensemble les bibliothèques et la culture sur notre territoire. On invite aussi les publics à venir rencontrer des équipes en bibliothèque à l'occasion des portes ouvertes qui sont organisées sur des horaires élargis tout au long du week-end, à l'occasion de venir découvrir ou redécouvrir toute l'offre de services et l'offre culturelle que proposent les bibliothèques de Ouest Aveyron Communauté.
1: Bibli en folie de vendredi à dimanche. Retrouvez le programme complet sur westaveyron.fr.
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2: Le festival Art et Tradition est un rendez-vous national culturel qui met en avant les coutumes populaires. Cette année, c'est la ville de Montauban qui l'organise. Ça se passe ce samedi 3 octobre de 14h à 18h à la salle du Marché-Gare. Au programme, un spectacle gratuit avec des groupes de différentes régions. Marie-Josée Defarge, régisseuse à la compagnie de danse folklorique Cambalaires à Montauban.
3: Il y aura les Acacias, c'est un groupe des Dom-Tom à la base, enfin, qui joue de la musique et danse de la musique des Dom-Tom, Guadeloupe et Martinique, et, mais ils sont basés à Chambly dans l'Oise. Ensuite, il y aura un groupe, les Chats des Cariots, qui viennent de l'Allier, de Saint-Germain-les-Fossés. Ensuite, il y aura un groupe de Limoges, les Glantino de Limousin. Et ensuite, il y aura un groupe de Bretagne. Et il y aura bien sûr le groupe de Montauban, Cambalaires. On a à peu près 80 festivalistes, plus une vingtaine de Montauban.
2: Ce spectacle est le fruit d'un long travail de préparation en collaboration avec l'UAICF, Union Artistique des Cheminots de France.
3: Ce festival, donc, on le prépare depuis un an et demi. On nous a demandé si on était d'accord, puisqu'on venait d'adhérer depuis peu à cette association, si on acceptait d'organiser ce festival. L'UAICF est venu nous expliquer ce qu'ils attendaient de nous. Donc, en premier lieu, il fallait trouver une salle. Donc, la mairie de Montauban a accepté de nous prêter la salle du marché d'art. Ensuite, il a fallu trouver un logement. Alors là, ça a été plus compliqué parce que nous avions trouvé un hôtel qui a fermé, sans nous prévenir. Donc, il a fallu retrouver un hôtel. Bon, ils seront logés sur deux hôtels, finalement. Et il a fallu trouver un traiteur.
2: Le festival Art et Tradition se déroule ce samedi 3 octobre de 14h à 18h à la salle du Marché-Gare, située au 3 boulevard Chantilly à Montauban.
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0: Il est 7h, bonjour tout le monde, Aurélien, avec vous jusqu'à midi. On sera avec les Toulousains de Big Flo et Oli. En musique, on écoutera Picasso après les infos.
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0: Et ce matin, c'est avec Clémence Lobary. Bonjour Clémence.
2: Bonjour à tous. Le Gard et l'Hérault en vigilance rouge, pluie et inondation. Les deux départements ont été placés en alerte maximale face à un nouvel épisode méditerranéen. Jusqu'à 350 mm de pluie sont attendus localement. Les Bouches-du-Rhône, l'Ardèche et la Lozère sont également placés en vigilance orange. Déjà hier, il est tombé près de 2 mois de pluie dans certaines localités de l'Hérault avec un cumul de 140 litres d'eau par mètre carré. Des violences inacceptable pour Édouard Geffray. Le ministre de l'Éducation nationale a dénoncé les incidents qui ont émaillé la mobilisation des lycéens hier. 400 établissements ont été bloqués pour dénoncer la dégradation des conditions d'apprentissage. Des mobilisations donc émaillées de violence. Une trentaine de blessés ont été dénombrés. 440 personnes ont été interpellées selon le ministre de l'Intérieur, Laurent Nunez, sur BFM TV hier soir. 300 000 personnes selon la CGT, 206 000 selon les autorités. Elles ont manifesté hier à l'appel des syndicats de la fonction publique, avec des cortèges à Paris, Toulouse ou encore Lyon. Une mobilisation pour dénoncer notamment le projet de budget 2027 du gouvernement. Il prévoit entre autres le gel du point d'indice des fonctionnaires pour la deuxième année consécutive. C'est un procès qui sera suivi de près aujourd'hui. Robert Ménard est attendu devant la justice à Montpellier suite à un mariage qui avait fait énormément polémique. Le maire de Béziers avait refusé d'unir un couple en 2023 car il soupçonnait un mariage blanc entre une Française et un ressortissant algérien en situation irrégulière. Il risque jusqu'à 5 ans de prison, une amende de 75 000 euros ainsi qu'une peine d'inéligibilité. C'est une première au Maroc. Mohamed VI a nommé hier une femme chef du gouvernement, Fatima Ezzara El-Mansouri, conséquence de la victoire de son parti aux élections législatives la semaine dernière. Cette avocate de 50 ans est l'actuelle maire de Marrakech. Elle a également été ministre de l'Habitat au sein du gouvernement sortant. Et puis en football, l'équipe de France Espoir tranquille en Estonie. Les Bleus s'imposent 2-0 pour la 11e journée des qualifications à l'Euro 2027. Ils font un grand pas vers la qualification avant de recevoir le Luxembourg samedi. Excellent début de journée à tous.
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Il est 7h05, Big Flo et Oli avec Picasso sur CFM Radio. Ce matin, de quoi on va vous parler? On va vous parler d'un festival d'art et de tradition à Montauban. Ça, ce sera avec Juliette. Tradition et spiritualité, ça, ce sera avec Gilles Barré à Cahors. Goûtons nos campagnes dans le département du Tarn. Début d'octobre, enfin une bonne partie du mois d'octobre, parce que ce sera du 2 au 18 à peu près, eh bien vous aurez l'opération Goûtons nos campagnes qui vous proposera plein de sorties pour aller cuisiner, découvrir des producteurs, découvrir, sentir. Un catalogue d'animation bien rempli. C'est Nina qui nous détaillera un petit peu le programme. Et puis on parlera aussi du côté de Villefranche-de-Rouergue de Bibli en folie, un événement national. Les bibliothèques sont des espaces de rencontre, de partage. Il y en a partout, bien sûr. Et il y a cet événement donc national et il y aura 14 lieux qui vous recevront avec des animations, des lectures sur le Grand Villefranchois. On vous en parlera grâce à Amélie ce matin. Et puis on vous accompagne en musique, au travail, aux sorties du lit. Il y aura Romain Mialdea, dans quelques minutes. Mais d'abord, c'est Jessie J et son tube Complicated. Bon réveil.

0: Bientôt 7h10 sur CFM Radio, on va faire un petit point sur votre météo nuageuse de ce mercredi 30 septembre. Il y aura même des orages de prévus par Météo France, notamment sur le secteur Millau, Rodez et Laguiole. On fait le point dans quelques petites minutes pour la musique Romain. Mialdea arrive juste après ça.
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1: Le temps de ce mercredi 30 septembre, jour de la Saint-Jérôme. Allez, vous battez pas, Jérôme avec un J, Jérôme avec un G. C'est votre fête aujourd'hui. Côté Mercure ce matin, il fait déjà lourd, j'ai envie de dire. 19 degrés sur nos départements. Cet après-midi, le thermomètre ira de 23 à 29 degrés. 23 degrés cet après-midi sur les monts de la Cône, à Murat-sur-Vèbre et Anglès. 25 degrés pour Rodez, 27 à Villefranche-d'Ouergue, 28-29 sur le Tarn-et-Garonne et le Lot. Je vous le disais, ce matin, c'est très nuageux. Ça se dégagera un petit peu cet après-midi sur l'Aveyron. Mais du côté de Rodez, de Estaing, de Saint-Affrique, de Millau et de l'Aïeul, il y aura des orages prévus pour le milieu d'après-midi. Et sinon, pour tous les autres, eh bien, on restera sous les nuages toute la journée. Allez, restez avec nous. On retrouve Nina dans quelques minutes pour nous parler de l'opération Goûtons nos compagne qui va se tenir début octobre, du 2 au 19 octobre. Vous allez pouvoir rencontrer des producteurs, cuisiner, découvrir plein de choses, sentir plein de bons produits grâce à un catalogue d'animation très rempli. Et c'est Nina qui nous le présente juste après Ours, Pierre Souchon et Alain Souchon, la famille Souchon réunie autour du titre « À quoi tu penses ?» Bon réveil.
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0: famille Souchon réunie. À quoi tu penses sur CFM Radio? Il est 7h20. Faudrait que tu penses à sortir du lit. Daisy, Queen, les Sopatrol arrivent dans 2 minutes. La petite détour par le Tarn. Nina nous présente l'opération Goûtons nos campagnes et pas compagnes.
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2: Du 2 au 18 octobre, le pôle territorial Albigeois et Bastide organise la 5e édition de Goûtons nos campagnes pour regarder ce que contiennent nos assiettes et aller à la rencontre de celles et ceux qui œuvrent pour une alimentation durable sur nos territoires. Lucie Soudet est chargée de mission de transition agricole et alimentaire.
3: Goûtons nos campagnes, ça peut se définir comme un festival d'animation qui sont proposés par des structures partenaires du projet alimentaire de territoire et donc qui proposent des animations pour faire découvrir l'alimentation autour de chez soi, donc valoriser les producteurs, mais pas que, aussi travailler l'alimentation avec, en contact avec les habitants, créer du lien entre les assos, les producteurs, les communautés de communes, parce qu'il y a aussi des collectivités qui proposent des animations. Et c'est vrai qu'il y a quand même pas mal de visites de ferme dans le cadre de Goûtons nos campagnes, et souvent ces visites de ferme, elles sont couplées avec des ateliers. Donc des ateliers de découverte de, par exemple, transformation d'huile, des ateliers pour faire du pain, etc. Il y a vraiment cette approche où on va voir la diversité de l'agriculture de son territoire, avec quand même le côté ludique de comment on peut valoriser les produits issus du territoire derrière.
2: C'est aussi l'occasion d'aller tester la nouvelle mallette des explorateurs du goût, développée en partenariat avec le CPIE du Tarn.
3: Alors concrètement, cette mallette, c'est quoi? C'est une mallette qui contient tous les outils et tous les produits locaux pour faire plus d'une dizaine d'ateliers. Et l'idée, c'est de travailler l'alimentation de manière originale, surtout auprès des enfants, parce qu'elle a vocation à être utilisée après en milieu pédagogique. Donc là, qui est utilisée sur 2 événements, donc le 14 octobre après-midi à peine, à la cuisine centrale de Fontbonne, et aussi ce samedi 3 octobre avec la fête de la science qui est sur le thème saveurs savantes cette année. Il y a la communauté de communes Val 80 et la médiathèque qui ont décidé de faire un événement qui mixe à la fois Goûtons nos campagnes et fête de la science, et donc cette mallette va être aussi utilisée le matin pour faire des ateliers.
2: Et cet événement, c'est à Valence d'Albigeois. Toutes les infos sont sur pays-albigeois-bastide.fr.
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bientôt 7h30. Comme toi, c'était Daisy sur CFM Radio. J'aurai des cadeaux encore pour vous. 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Allez, on en reparlera tout à l'heure. Christophe Maé et Charlie Pousse arrivent juste après Queen. C'est l'heure d'écouter I Want to Break Free. Bon mercredi.

0: a bien raison, Christophe Maé. La lune sur CFM Radio. Allez, restez avec nous. On va refaire un petit point sur votre météo très nuageuse de ce mercredi 30 septembre. Et on va retrouver Marlise pour vous parler d'une association tarnaise qui œuvre depuis 35 ans et qui accompagne les personnes, qui vous accompagnent et qui accompagne les personnes malades dans le sud du Tarn. On en parle avant les 9, 8h, 8h, 8h.
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1: Et encore des nuages pour ce mercredi 30 septembre. Très nuageux ce matin même sur le Lot et le Tarn-et-Garonne. Côté mercure ce matin, il fait déjà chaud, il fait déjà lourd. 19 degrés. Cet après-midi, le thermomètre ira de 23 à 29 degrés. Ce sera dans le sud du Tarn qu'il fera le meilleur. Anglesse, Lacône, Murat-sur-Vèbre, 23 degrés. 28-29 degrés pour Albi et Cordes-sur-Ciel. 7 degrés pour Villefranche-de-Rouergue, 25 à Rodez, 28-29 pour le Tarn-et-Garonne et le Lot. Et attention, cet après-midi, des nuages, amis ruthénois. Si vous êtes sur le secteur de Rodez, de Estin ou encore de Sainte-Afrique, prévoyez donc de la pluie et de belles averses et même un risque d'orage donc pour cet après-midi. Allez, restez avec nous, on écoute les Red Hot Chili Peppers et on vous parle de cette association qui vous accompagne depuis 35 ans dans le sud du Tarn et qui accompagne surtout les personnes malades dans le sud du département. On sera avec Dominique Bruguière, présidente antenne Tarn de l'association Être Là, qui accompagne les malades en soins palliatifs.

0: Charlotte, ce matin sur CFM Radio. J'espère que vous allez bien. Allez, on se tourne vers le sud du Tarn et on retrouve Marlise Bouissé.
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2: Depuis 35 ans, l'association Être Là, accompagnée aux soins palliatifs, offre une présence et un soutien essentiel aux personnes malades et en fin de vie. Sur le Tarn Sud, Dominique Bruyère en est la présidente. Elle nous explique les missions de l'association.
3: Nous avons trois missions. La première, c'est d'accompagner les personnes gravement malades et ou en fin de vie. Ça leur a apporté un temps d'écoute, de présence. Nous intervenons aussi bien dans le milieu des EHPAD. Nous intervenons dans les institutions, donc au CHIC, Centre Hospitalier Intercommunal Castres-Mazamet, dans l'unité de soins palliatifs, la polyclinique du Cidobre. Et ensuite, nous intervenons à domicile, où là, on soulage l'aidant. Pendant qu'on est auprès du patient, l'aidant peut s'évader, peut aller faire une activité qui lui permet de s'évader et de sortir de ce poids d'accompagner quelqu'un de gravement malade au quotidien. On compte à peu près une heure et demie de présence hebdomadaire pour le bénévole et ensuite une fois par mois pour des fois se soulager puisqu'on est tenu au secret médical. On a des groupes de parole animés par un psychologue qui ne fait pas partie de l'association et à partir de là, on peut échanger. C'est important d'avoir ces groupes de parole. Quand on parle de soins palliatifs, les gens pensent à la mort. Bon, c'est vrai, inévitablement, le fin de vie, ça débouche sur la mort. Mais nous, notre association, on est dans la vie. On accompagne la vie jusqu'au bout. On apporte cette temps de présence, d'écoute. Et pour certaines personnes, elles peuvent exprimer leur angoisse. Ils font un bilan de leur vie. Et en fait, moi, ce que je retiens, c'est des moments de vérité, d'authenticité. C'est-à-dire que là, on ne se cache plus. On connaît l'issue et on va à l'essentiel. On donne de notre temps parce que c'est nos raisons personnelles qui nous y incitent. Mais en fait, on reçoit énormément. Mais c'est sans le vouloir, c'est comme ça. C'est un échange humain de l'humanité vraiment au plus profond dans sa vérité et c'est extraordinaire.
2: Merci Dominique Bruyère pour cet engagement et celui de vos bénévoles. Pour en savoir plus sur l'association Être Là accompagné en soins palliatifs, toutes les informations sur leur site internet.
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0: Et bon début de journée, tout juste à 8h sur CFM Radio. On est ravis d'être avec vous. Katy Perry, Charlotte Cardin, c'est ce qu'on écoutera juste après les infos.
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0: L'actualité nationale avec Clémence Lobarire, bonjour.
2: Bonjour à tous, un nouvel épisode méditerranéen. Le Gard et l'Hérault sont en vigilance rouge. Les deux départements ont été placés en alerte maximale en raison du risque de fortes pluies et d'inondations. Sur l'ensemble de l'épisode, les cumuls avoisineront localement jusqu'à 350 mm. La préfecture du Gard a de son côté annoncé la fermeture des établissements scolaires. Des trains sont également à l'arrêt, notamment à Nîmes et à Alès. À noter que les Bouches-du-Rhône, l'Ardèche et la Lozère sont également placés en vigilance orange. Vers de nouveaux blocages de lycées demain, l'Union syndicale lycéenne a appelé à reconduire le mouvement pour dénoncer la dégradation des conditions d'apprentissage. Hier, 400 établissements ont été bloqués un peu partout en France. Des mobilisations émaillées de violence. Une trentaine de blessés a été dénombrée. 440 personnes ont été interpellées. Et dans ce contexte, l'UNICEF France recommande une revalorisation globale et continue sur 10 ans des salaires enseignants. Un rapport publié aujourd'hui invite ainsi le gouvernement à réinvestir à 100% la marge qui devrait être dégagée par la baisse démographique, car d'ici 2035, le nombre d'élèves devrait baisser d'environ 14%. L'UNICEF France a calculé qu'une diminution annuelle de 9000 postes de professeurs représenterait une marge budgétaire supplémentaire d'environ 585 millions d'euros par an. En attendant, la France va emprunter 340 milliards d'euros sur les marchés en 2027, un chiffre record présenté hier par l'agence France Trésor qui gère la trésorerie de l'État. Il est en hausse de 28 milliards par rapport à 2026. Ce montant exceptionnel servira essentiellement à financer la dette. Javier Milei en France, à partir d'aujourd'hui, le président argentin doit notamment assister au forum Argentina Week à Paris avant d'être reçu demain par Emmanuel Macron. Une visite destinée à tenter de faire redécoller l'économie de son pays. Et puis en football, avec la suite de la deuxième journée de la Ligue des Nations, pendant que les Bleus ont retrouvé Clairefontaine hier pour préparer la grande première à domicile de Zinedine Zidane, ont joué dans le groupe 3 hier soir. Victoire de l'Angleterre 2-0 en Tchéquie, l'Espagne écrase la Croatie 4-1 et prend la tête du groupe avec deux victoires. Excellent début de matinée à tous.
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Watch It Burn, Katy Perry. Belle matinée si vous grimpez dans la voiture. Quelle heure est-il? 8h05. Ah ben oui, vous grimpez dans la voiture, vous êtes nombreux déjà en voiture, j'ai envie de dire, même. Prudence hein, avec le soleil qui pourrait vous éblouir. Bon, le soleil est bien caché derrière les nuages, c'est vrai. On fera un petit point sur la météo dans 10 minutes. Dans la prochaine heure, on va retrouver Justine Maillet, responsable lecture publique et action culturelle pour Ouest Aveyron Communauté. Avec elle, on parlera de Biblie en folie, un événement national qui se décline localement et notamment donc sur le Grand Villefranchois. On en parlera. Et puis avec Juliette de notre antenne de CFM à Montauban, on vous parlera d'un festival d'art et de tradition. J'en dis pas plus, reste avec nous, c'est dans quelques minutes. Les Voix de République, Moziman, c'est ce qu'on écoutera aussi dans la prochaine demi-heure. Et là, c'est Charlotte Cardin et son Feel Good en version.

0: bientôt 8h09. Bon réveil chez vous avec la douceur de Charlotte Cardin. Attention, on va vous secouer un petit peu avec Moziman qui arrive dans 2 minutes. Et on va pas tarder à retrouver Juliette aussi pour vous parler d'un festival, Festival National des Arts et Traditions, bientôt à Montauban.
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2: Le temps sera gris aujourd'hui. Votre météo de ce mercredi 30 septembre, jour de la Saint-Jérôme, c'est très nuageux sur nos départements. Ça va s'améliorer un petit peu cet après-midi sur une partie de l'Aveyron et sur le Tarn. Je dis bien sur une partie de l'Aveyron parce que sur l'autre partie de l'Aveyron, c'est des orages que vous prévoit Météo France cet après-midi sur le secteur de Rodez, Estaing, Sainte-Afrique et Layol. Côté Mercure, ce matin, déjà 17-19 degrés, cet après-midi de 23 à 29 degrés, 23 degrés, ce sera à La Coanne, Mura-sur-Vèbre et Anglès, 28-29 degrés pour Carmaux et Albi, 27 degrés à Villefranche-d'Ouergue et Toulon-Jacques, 25 chez nos amis ruthénois, 28-29 degrés pour le Tarn-et-Garonne et le Lot cet après-midi. Allez, vous souhaitez une bonne fête à tous les Jérôme avec un J, avec un G, c'est comme vous voulez, c'est la fête à tout le monde. Et on va retrouver Juliette pour parler donc de ce festival, le Festival National des Arts et Traditions qui débarque à Montauban à partir de vendredi jusqu'à ce dimanche. On voit ça juste après les One Republic et Pay That Toll.

0: bientôt 8h20. Merci d'être avec nous sur le nord de la région Occitanie. On va vous parler d'un événement national et c'est la ville de Montauban qui l'organise cette année. Il y aura des groupes folkloriques venus des quatre coins de la France à partir d'après-demain. Les infos, grâce à Juliette.
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2: Le festival Art et Tradition est un rendez-vous national culturel qui met en avant les coutumes populaires. Cette année, c'est la ville de Montauban qui l'organise. Ça se passe ce samedi 3 octobre de 14h à 18h à la salle du Marché-Gare. Au programme, un spectacle gratuit avec des groupes de différentes régions. Marie-Josée Defarge, régisseuse à la compagnie de danse folklorique Cambalaires à Montauban.
3: Il y aura les Acacias, c'est un groupe des dom-toms à la base, enfin, qui jouent de la musique et danse, de la musique des dom-toms, Guadeloupe et Martinique, et, mais ils sont basés à Chambly dans l'Oise. Ensuite, il y aura un groupe, les Chats des Cariots, qui viennent de l'Allier, de Saint-Germain-les-Fossés. Ensuite, il y aura un groupe de Limoges, les Glantino de Limousin. Et ensuite, il y aura un groupe de Bretagne. Et il y aura bien sûr le groupe de Montauban, Cambalaires. On a à peu près 80 festivalistes, plus une vingtaine de Montauban.
2: Ce spectacle est le fruit d'un long travail de préparation en collaboration avec l'UAICF, Union Artistique des Cheminots de France.
3: Ce festival, donc, on le prépare depuis un an et demi. On nous a demandé si on était d'accord, puisqu'on venait d'adhérer depuis peu à cette association, si on acceptait d'organiser ce festival. L'UAICF est venu nous expliquer ce qu'ils attendaient de nous. Donc, en premier lieu, il fallait trouver une salle. Donc, la mairie de Montauban a accepté de nous prêter la salle du marché d'art. Ensuite, il a fallu trouver un logement. Alors là, ça a été plus compliqué parce que nous avions trouvé un hôtel qui a fermé, sans nous prévenir. Donc, il a fallu retrouver un hôtel. Bon, ils seront logés sur deux hôtels, finalement. Et il a fallu trouver un traiteur.
2: Le festival Art et Tradition se déroule ce samedi 3 octobre de 14h à 18h à la salle du Marché-Gare, située au 3 boulevard Chantilly à Montauban.
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It's your thing, The Isley Brothers sur CFM Radio à 8h28. On est bien là ce matin. 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Voilà, vous êtes dans la voiture. Vous n'avez pas le temps de prendre votre téléphone. Vous n'avez pas encore créé le contact CFM Radio sur votre WhatsApp. C'est pas normal. Ben, vous aurez le temps de le faire en arrivant au boulot. Voilà, donc 2 billets pour celui qui sera tiré au sort. La Rue Quétanou et HYL demain soir à la salle Émergence. Bonne chance tout le monde. Tiens, écoutez ça. 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

0: Je ne t'aime plus, c'était Sam Sauvage. Allez, on va vous envoyer dans les bibliothèques avec cette opération nationale qui se décline chez nous, l'opération Bibli en folie. C'est Amélie qui va s'entretenir avec Justine Maillet sur le Grand Villefranchois. Justine Maillet, elle est responsable lecture publique et des actions également culturelles pour Ouest Aveyron. Communauté, reste avec nous, c'est le prochain sujet sur CFM Radio. On écoutera Lucas Graham, Angel et Hills avant 9h.
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1: Et oui, ça va être nuageux encore aujourd'hui. Le temps de ce mercredi 30 septembre, très nuageux sur le Tarn-et-Garonne et le Lot. Ça s'améliorera cet après-midi sur une partie de l'Aveyron et du Tarn, mais ça restera quand même bien couvert. Des orages aussi. Météo France nous prévoit des orages dans le secteur Rodez, Estin, Sainte-Afrique et l'Ayol pour le milieu d'après-midi. Côté thermomètre, vous l'avez vu, il fait déjà chaud. Déjà 19 degrés sur nos départements cet après-midi de 23 à 29. 23 degrés, ce sera la petite particularité des Monts de la Cône. Sinon, on est plutôt sur 28 à 29 degrés. Allez, on file dans les bibliothèques du Grand Villefranchois avec Amélie, juste après Lucas Graham. On écoute Good Times. Bon mercredi.

0: moins le quart, c'est l'heure de regarder vers le grand Villefranchois. Maintenant, on vous prépare une belle opération dans les bibliothèques et les médiathèques.
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2: Ce week-end, ce sont les journées nationales dédiées aux bibliothèques et aux médiathèques en France. Ouest Aveyron Communauté et les bibliothèques de son réseau de lecture publique proposent une programmation incroyable pour Bibli en folie. Justine Maillet, responsable lecture publique et action culturelle.
3: Pour l'occasion, les bibliothécaires ont concocté un programme d'animation inédit sur 9 communes à Ambérac, Martiel, Morlion, Najac, Salcourt-Battier, Toulonjac, La Fouillade, Villefranche et Villeneuve. Alors, en ouverture de ce programme, les petites folies du vendredi, qui sont des rendez-vous réservés aux scolaires, avant d'ouvrir la programmation tout public dès le vendredi soir, en musique, avec deux concerts, le groupe Foro do Sol à la médiathèque de Villeneuve et le groupe Cazel Café à la manufacture de Villefranche, pour entrer dans la danse et commencer le voyage ensemble. Puis par la suite, donc sur les deux journées du samedi et du dimanche, une quinzaine de rendez-vous, parmi lesquels des animations participatives pour petits et grands, un escape game, des animations ludiques autour des livres et de la lecture, mais aussi la découverte d'un film mystère, de lectures surprenantes ou encore ateliers d'écriture et ateliers créatifs. Et en parallèle de ces ateliers, il y aura aussi tout plein de spectacles à découvrir en famille, du théâtre d'ombre, du théâtre d'objets, de la magie, une balade contée et aussi du cirque. Et puis de nouvelles invitations musicales avec des artistes locaux. Donc un beau programme d'animation pour célébrer ensemble les bibliothèques et la culture sur notre territoire. On invite aussi les publics à venir rencontrer des équipes en bibliothèque à l'occasion des portes ouvertes qui sont organisées sur des horaires élargis tout au long du week-end, à l'occasion de venir découvrir ou redécouvrir toute l'offre de services et l'offre culturelle que proposent les bibliothèques de Ouest Aveyron Communauté.
2: Bibli en folie de vendredi à dimanche, retrouvez le programme complet sur westaveyron.fr.
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0: Bientôt 9h. Allez, je vous laisse encore quelques minutes pour vous inscrire sur notre WhatsApp au 05 63 930 020. Vous nous envoyez un petit mot sympa si vous voulez tenter votre chance pour gagner deux places pour le concert de La Rue Qu'est à nous et du rappeur toulousain HYL. Ce concert, c'est demain à la salle Émergence à Montauban.
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0: Il est 9h, on va pas tarder à faire le tirage au sort. Dépêchez-vous si vous l'avez pas encore fait, votre petit texto. Alex Warren et Clio, ce sera après vos infos.
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0: Bonjour Clémence.
2: Bonjour à tous. Les départements du Gard et de l'Hérault en alerte rouge pluie, inondation. Météo France évoque un épisode méditerranéen exceptionnel dans ces deux départements. Le trafic ferroviaire est interrompu sur l'axe Nîmes à l'est Clermont-Ferrand. Les écoles du Gard resteront également fermées aujourd'hui. Le dispositif FR Alerte a notamment été déclenché. Les Bouches-du-Rhône, l'Ardèche, la Lozère sont également placées en vigilance orange. La colère des lycéens ne faiblit pas. De nouvelles mobilisations ont débuté ce matin à Saint-Denis, mais aussi à Lyon. À Lyon, des incidents ont éclaté. Hier déjà, 400 établissements ont été bloqués un peu partout en France avec des violences. Une trentaine de blessés a été dénombrée. 440 personnes ont été interpellées. À noter que l'Union syndicale lycéenne a appelé à reconduire le mouvement dès demain pour dénoncer la dégradation des conditions d'apprentissage. Robert Ménard devant la justice aujourd'hui. Il doit être jugé après ce mariage qui avait fait polémique. Le maire de Béziers avait refusé d'unir un couple en 2023 car il soupçonnait un mariage blanc entre une Française et un ressortissant algérien en situation irrégulière. Il risque jusqu'à 5 ans de prison, une amende de 75 000 euros ainsi qu'une peine d'inéligibilité. Le Sénat espagnol a rejeté hier soir la ratification du traité d'amitié entre l'Espagne et la France en pleine visite d'État d'Emmanuel Macron à Madrid. Le texte avait été paraphé à Barcelone en janvier 2023 par le chef de l'État français et Pedro Sanchez. Les deux hommes doivent se retrouver aujourd'hui pour discuter des grands enjeux européens et internationaux. Plus d'un tiers de la population mondiale a été exposée en 2026 à des niveaux dangereux de pollution d'ozone. C'est l'alerte du Service européen de surveillance de l'atmosphère Copernicus qui publie un rapport aujourd'hui. Il met notamment en cause les vagues de chaleur et les incendies de forêt conjugués aux émissions d'origine humaine. Et puis en tennis, un duel franco-français ce matin au premier tour du tournoi ATP 500 de Tokyo. Le numéro 1 tricolore Arthur Fils est opposé à Lucas Vanhaché. Et puis au tournoi féminin de Pékin, entrée en lice aujourd'hui de la Française Elsa Jacquemot face à la Polonaise Magdalena Fresh. Excellente matinée à tous.
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8e édition du Festival international du film des traditions et spiritualité ancestrale. Ça va se dérouler au cinéma Le Grand Palais de Cahors. Gilles Barré nous en dira quelques mots dans quelques minutes. Vianney, on écoutera Oria, Angel ou encore The Offspring dans la prochaine heure.

0: 9h08, je vous laisse 2 minutes exactement pour tenter encore votre chance. 2 minutes pour vous inscrire sur le WhatsApp de la radio et repartir avec vos places pour le concert de demain soir à la salle Émergence. La rue est à nous et le Toulousain HYL. 2 minutes, c'est maintenant 05 63 930 020. C'est la dernière ligne droite.
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1: Le temps de ce mercredi 30 septembre, c'est nuageux ce matin, ça sera pire cet après-midi, les nuages seront de plus en plus gris. En revanche, les orages se décalent dans la soirée sur l'ensemble de nos départements, Lot, Tarn-et-Garonne et Tarn. Et juste quelques gouttes finalement du côté de l'Aveyron. Côté mercure ce matin, 19-20 degrés, vous le ressentez, cet après-midi on montera à 30 degrés. Voilà ce que nous prévoit Météo France. Allez, on file du côté de Cahors avec Gilles Barré, juste après Thaï Verdes. On écoute Stuck in the Middle sur CFM Radio. Et avec Gilles Barré, eh bien, on parlera ce matin de tradition et de spiritualité. Bon mercredi. 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

0: Lui, c'est Thaï Verdes. Et c'est l'heure de vous parler de la 8e édition du Festival international du film des traditions et spiritualités ancestrales qui va se tenir au Grand Palais de Cahors.
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2: Direction le bout du monde, sans quitter le Lot. Du 2 au 4 octobre, sachez que le cinéma Le Grand Palais de Cahors accueille la 8e édition du Festival international du film des traditions et spiritualités ancestrales. 3 jours de projection, de rencontres, de débats, mais aussi de chants, de musique et de cérémonies pour partir à la découverte des sagesses et des traditions de peuples venus des quatre coins du monde. Patrick Daquet, fondateur et président du Cercle de Sagesse de l'Union des Traditions et Spiritualité Ancestrale.
3: Il y aura des représentants des traditions. Par exemple, on aura des Mongols, enfin, on a des représentants qui sont là, qui eux-mêmes, d'ailleurs, vont pratiquer des cérémonies dans le cinéma. Le sacré, l'énergie est là. Maintenant, comment on les présente? Eh ben, ils se présentent eux-mêmes. Le film est fait par des personnes autorisées. Et ces films sont en général des belles illustrations des traditions spirituelles des pays énoncés. Ces spiritualités ancestrales, pourquoi il est important qu'elles renaissent? Parce qu'elles sont porteurs de sagesse qu'on a oubliée, de simplicité, d'humilité, de résonance, d'informations que transmet la nature. Nous sommes nous-mêmes nature. Il y en a beaucoup qui disent « Ah mais ça y est, je mets maintenant quelque chose sur quelque chose que je ressentais confusément en moi ». Ça réveille les mémoires oubliées, en fait. La question est de retrouver ses propres racines. Si vous ne croyez en rien, vous avez raison, vous êtes très en avance sur la majorité des gens. Ouais. Je dirais, moi, à ceux qui m'écoutent, ne croyez en rien, expérimentez par vous-même. Donc je vais leur dire, bah, venez, expérimentez, ressentez ce qui se passe. Il n'y a pas d'argument, on n'est pas en campagne électorale, heureusement. Hein. Parce que les pauvres hommes politiques, on ne les croit plus tellement. Il faut ne croire en rien. Le fait de croire, c'est aller rechercher toujours sa souveraineté en l'extérieur de soi-même.
2: La 8e édition du festival se déroule donc de vendredi à dimanche. Renseignements et billetterie, cinémalegrandpalais.fr.
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0: The Offspring, vous les avez peut-être vus sur le dernier Hellfest et vous avez peut-être participé aussi au plus grand mosh pit sur du Taylor Swift, puisque le groupe s'est amusé à reprendre un titre de Taylor Swift et à vous faire tourner comme des bourriques. Flo de la Vega, Queen, Marine arrivent dans quelques minutes et on retrouve Juliette à Montauban.
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0: Allez, c'est gris ce matin et ça restera gris toute la journée, sauf peut-être des éclaircies cet après-midi sur l'Aveyron et les orages arriveront seulement en soirée, voire cette nuit. Côté mercure, 19-20 degrés déjà ce matin et cet après-midi, eh bien, on ira frôler les 30 degrés sur nos départements, sur l'ensemble du nord de la région Occitanie. Allez, restez avec nous, on retrouve Juliette, notre antenne de CFM à Montauban, pour nous parler de ce festival des arts et des traditions qui va arriver à Montauban ce week-end.

0: Je veux. À 9h42, c'était Flo de la Vega. Et à 9h42, on retrouve Juliette à Montauban.
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2: Le festival Art et Tradition est un rendez-vous national culturel qui met en avant les coutumes populaires. Cette année, c'est la ville de Montauban qui l'organise. Ça se passe ce samedi 3 octobre de 14h à 18h à la salle du Marché-Gare. Au programme, un spectacle gratuit avec des groupes de différentes régions. Marie-Josée Defarge, régisseuse à la compagnie de danse folklorique Cambalaires à Montauban.
3: Il y aura les Acacias, c'est un groupe des dom-toms à la base, qui joue de la musique et danse, de la musique des dom-toms. Guadeloupe et Martinique, mais ils sont basés à Chambly dans l'Oise. Ensuite, il y aura un groupe, les Chats des Cariots, qui viennent de l'Allier, de Saint-Germain-les-Fossés. Ensuite, il y aura un groupe de Limoges, les Glantinos de Limousie. Et ensuite, il y aura un groupe de Bretagne. Et il y aura bien sûr le groupe de Montauban, Cambalaires. On a à peu près 80 festivaliers, plus une vingtaine de Montauban.
2: Ce spectacle est le fruit d'un long travail de préparation en collaboration avec l'UAICF, Union Artistique des Cheminots de France.
3: Ce festival, donc, on le prépare depuis un an et demi. On nous a demandé si on était d'accord, puisqu'on venait d'adhérer depuis peu à cette association, si on acceptait d'organiser ce festival. L'UAICF est venu nous expliquer ce qu'ils attendaient de nous. Donc, en premier lieu, il fallait trouver une salle. Donc, la mairie de Montauban a accepté de nous prêter la salle du marché d'art. Ensuite, il a failli trouver un logement. Alors là, ça a été plus compliqué parce que nous avions trouvé un hôtel qui a fermé, sans nous prévenir. Donc, il a fallu retrouver un hôtel. Bon, ils seront logés sur deux hôtels, finalement. Et il a fallu trouver un traiteur.
2: Le festival Art et Tradition se déroule ce samedi 3 octobre de 14h à 18h à la salle du Marché-Gare, située au 3 boulevard Chantilly à Montauban.
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1: 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Il est 10h, belle matinée tout le monde. On va continuer en musique avec James Blunt, Gervaise, et là c'est Don't Stop LP, Laura Pausini. Et bien sûr, on va continuer à retrouver les différentes rédactions de CFM Radio jusqu'à midi. Bon mercredi.

0: James Blunt sur CFM Radio, il est 10h10. Restez avec nous, on va continuer avec Big Flo et Oli, Meghan Trainor. Et je vous rappelle que ce samedi, on se retrouvera en direct toute la journée depuis le Parc Aussonne à Montauban, en zone nord. Le Parc Aussonne qui vous organise une grande fête, plein d'animations. On sera là pour vous annoncer, vous dire tout ce qui va se passer, vous faire vivre l'ambiance de l'intérieur. Ça démarrera dès 10h sur CFM Radio jusqu'à 17-18h. À suivre Big Flo et Oli avec Picasso.
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0: Megan Trainor à 10h20 ce mercredi matin. On est bien là sur CFM Radio et on va se tourner vers le Tarn. L'heure de retrouver Nina qui nous présente l'opération Goûtons nos campagnes qui va démarrer ce vendredi 2 octobre.
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2: Du 2 au 18 octobre, le pôle territorial Albigeois et Bastide organise la 5e édition de Goûtons nos campagnes pour regarder ce que contiennent nos assiettes et aller à la rencontre de celles et ceux qui œuvrent pour une alimentation durable sur nos territoires. Lucie Soudet est chargée de mission de transition agricole et alimentaire.
3: Goûtons nos campagnes, ça peut se définir comme un festival d'animation qui sont proposés par des structures partenaires du projet alimentaire de territoire et donc qui proposent des animations pour faire découvrir l'alimentation autour de chez soi, donc valoriser les producteurs, mais pas que, aussi voilà, travailler l'alimentation avec, en contact avec les habitants, créer du lien entre les assos, les producteurs, les communautés de communes, parce qu'il y a aussi des collectivités qui proposent des animations. Et c'est vrai qu'il y a quand même pas mal de visites de fermes dans le cadre de Goûtons nos campagnes, et souvent ces visites de fermes, elles sont couplées avec des ateliers. Donc des ateliers de découverte de, par exemple, transformation d'huile, des ateliers pour faire du pain, etc. Il y a vraiment cette approche où on va voir la diversité de l'agriculture de son territoire, avec quand même le côté ludique de comment on peut valoriser les produits issus du territoire derrière.
2: C'est aussi l'occasion d'aller tester la nouvelle mallette des explorateurs du goût, développée en partenariat avec le CPIE du Tarn.
3: Alors concrètement, cette mallette, c'est quoi? C'est une mallette qui contient tous les outils et tous les produits locaux pour faire plus d'une dizaine d'ateliers. Et l'idée, c'est de travailler l'alimentation de manière originale, surtout auprès des enfants, parce qu'elle a vocation à être utilisée après en milieu pédagogique. Donc là, qui est utilisée sur deux événements, donc le 14 octobre après-midi à peine, à la cuisine centrale de Fontbonne, et aussi ce samedi 3 octobre avec la fête de la science qui est sur le thème saveur savante cette année. Il y a la communauté de communes Val 80 et la médiathèque qui ont décidé de faire un événement qui mixe à la fois Goûtons nos campagnes et fête de la science, et donc cette mallette va être aussi utilisée le matin pour faire des ateliers.
2: Et cet événement, c'est à Valence d'Albigeois. Toutes les infos sont sur pays-albigeois-bastide.fr.
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0: Et voilà, petit souvenir de 1979, The Bugle, Video Kill the Radio Star sur CFME Radio. Allez, restez avec nous avant 11h, Nina Simone, Daisy, Les Lost Frequencies avec Marie Frouesse. Et on va retrouver Gilles Barret pour nous parler du 8e Festival International du Film des Traditions et Spiritualités Ancestrales qui va se tenir au Grand Palais de Cahors ce week-end.
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0: Daisy, comme toi, à 11h20 sur CFM Radio, c'est l'heure de nous tourner vers le cinéma Le Grand Palais à Cahors. Vous avez rendez-vous ce week-end. Les infos avec Gilles Barry.
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2: Direction le bout du monde, sans quitter le Lot. Du 2 au 4 octobre, sachez que le cinéma Le Grand Palais de Cahors accueille la 8e édition du Festival international du film des traditions et spiritualités ancestrales. 3 jours de projection, de rencontres, de débats, mais aussi de chants, de musique et de cérémonies pour partir à la découverte des sagesses et des traditions de peuples venus des quatre coins du monde. Patrick Daquet, fondateur et président du Cercle de Sagesse de l'Union des Traditions et Spiritualités Ancestrales.
3: Il y aura des représentants des traditions. Par exemple, on aura des Mongols, enfin, on a des représentants qui sont là, qui eux-mêmes, d'ailleurs, vont pratiquer des cérémonies dans le cinéma. Le sacré, l'énergie est là. Maintenant, comment on les présente? Eh ben, ils se présentent eux-mêmes. Le film est fait par des personnes autorisées. Et ces films sont en général des belles illustrations des traditions spirituelles des pays énoncés. Ces spiritualités ancestrales, pourquoi il est important qu'elles renaissent? Parce qu'elles sont porteurs de sagesse qu'on a oubliées, de simplicité, d'humilité, de résonance, d'informations que transmet la nature. Nous sommes nous-mêmes nature. Il y en a beaucoup qui disent « Ah mais ça y est, je mets maintenant quelque chose sur quelque chose que je ressentais confusément en moi ». Ça réveille des mémoires oubliées, en fait. La question est de retrouver ses propres racines. Si vous ne croyez en rien, vous avez raison, vous êtes très en avance sur la majorité des gens. Ouais. Je dirais, moi, à ceux qui m'écoutent, ne croyez en rien, expérimentez par vous-même. Donc je vais leur dire, venez, expérimentez, ressentez ce qui se passe. Il n'y a pas d'argument, on n'est pas en campagne électorale, heureusement. Hein. Parce que les pauvres hommes politiques, on ne les croit plus tellement. Il faut ne croire en rien. Le fait de croire, c'est aller rechercher toujours sa souveraineté en l'extérieur de soi-même.
2: La 8e édition du festival se déroule donc de vendredi à dimanche. Renseignements et billetterie, cinémalegrandpalais.fr.
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1: 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Il est 11h, on souhaite une bonne fête à tous les Jérômes aujourd'hui avec un J. Bernard Lavillier, Alex Warren, juste après The Verve. C'est lui qui mène. Belle matinée.

0: Le nouveau Bernard Lavilliers, Corias, sur CFM Radio. Bernard Lavilliers qui partira en tournée en 2027 et son album sortira le 23 octobre prochain. Corias, c'est le premier single sorti de ce futur album qui portera le nom de Rite Cruel. Allez, restez avec nous. Isia, Offenbach, Leon Bridges et Lou Malville. C'est ce qu'on écoute dans la prochaine demi-heure.
1: À la française.

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0: Belle matinée, branchée sur CFM Radio. Restez avec nous, on va retrouver Luca Antonelli avec Rémi pour le coup de fil en PCV. Découvrir la musique de Luca Antonelli, ce sera vers les 11h30. Mais d'abord, petit détour par l'Aveyron. On retrouve Amélie qui nous parle de Bibli en folie. On a rendez-vous dans les bibliothèques.
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2: Ce week-end, ce sont les journées nationales dédiées aux bibliothèques et aux médiathèques en France. Ouest Aveyron Communauté et les bibliothèques de son réseau de lecture publique proposent une programmation incroyable pour Bibli en folie. Justine Maillet, responsable lecture publique et action culturelle.
3: Pour l'occasion, les bibliothécaires ont concocté un programme d'animation inédit sur 9 communes à Ambérac, Martiel, Morlion, Najac, Salcourt-Battier, Toulonjac, La Fouillade, Villefranche et Villeneuve. Alors, en ouverture de ce programme, les petites folies du vendredi, qui sont des rendez-vous réservés aux scolaires, avant d'ouvrir la programmation tout public dès le vendredi soir, en musique, avec deux concerts, le groupe Foro do Sol à la médiathèque de Villeneuve et le groupe Casel Café à la manufacture de Villefranche, pour entrer dans la danse et commencer le voyage ensemble. Puis par la suite, donc sur les deux journées du samedi et du dimanche, une quinzaine de rendez-vous, parmi lesquels des animations participatives pour petits et grands, un escape game, des animations ludiques autour des livres et de la lecture, mais aussi la découverte d'un film mystère, de lectures surprenantes ou encore ateliers d'écriture et ateliers créatifs. Et en parallèle de ces ateliers, il y aura aussi tout plein de spectacles à découvrir en famille, du théâtre d'ombre, du théâtre d'objets, de la magie, une balade contée et aussi du cirque. Et puis de nouvelles invitations musicales avec des artistes locaux. Donc un beau programme d'animation pour célébrer ensemble les bibliothèques et la culture sur notre territoire. On invite aussi les publics à venir rencontrer des équipes en bibliothèque à l'occasion des portes ouvertes qui sont organisées sur des horaires élargis tout au long du week-end. L'occasion de venir découvrir ou redécouvrir toute l'offre de services et l'offre culturelle que proposent les bibliothèques de Ouest Aveyron Communauté.
2: Bibli en folie de vendredi à dimanche. Retrouvez le programme complet sur westaveyron.fr.
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0: Leon Bridges, Light the Way. 11h30 sur CFM Radio, c'est l'heure de retrouver Rémi et Luca Antonelli, c'est PCV.
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0: Allô, Luca Antonelli, bonjour.
2: Et bonjour, comment allez-vous?
0: Ah ben ça va bien, merci. Donc 6 titres pour cette EP, Luca. 6 titres de rap, pop, avec une énergie rock quand même, moi je trouve. Et tout ça en langue corse. Qu'est-ce que ça dit de votre travail et de ce que vous avez envie de projeter, en fait, ce projet-là de rap en langue corse?
2: Alors, c'est complètement un immense doigt d'honneur à toutes ces personnes. Non, je rigole, c'est pas vrai du tout. Non, en fait, ça découle, ben, comme vous l'avez dit. Bon, dans la description, ça ressemble un peu à un projet poubelle avec tout mélangé comme ça. Mais en réalité, c'est pas le cas. C'est plus l'envie vraiment profonde de faire ce qui me plaît avant tout. Et même s'il y a plein de personnes qui me conseillent de faire des choses plus casées, codifiées, je comprends totalement. Mais voilà, c'est aussi pour montrer à tout le monde qu'on fait de la musique par passion, et en fait ça naît un peu de ce principe-là. Après, le faire en langue corse, c'est parce que j'ai été lancé un petit peu sur cette voie, et c'est quelque chose qui me plaît profondément aussi parce que ça n'existait pas. Et il y a un peu le mélange entre relever un défi pour essayer de montrer que c'est possible, et en même temps un truc d'identité. C'est parce que actuellement je vis en Corse. Je sais pas si je ferai encore toute ma vie ici, mais en tout cas c'est un peu une question d'identité, ouais, carrément, de dire je viens d'ici, donc je fais ça d'ici, quoi. Voilà.
0: C'est un peu ce que vous racontez. Je connais pas le Corse, hein, mais j'ai vu les sous-titres de Isula Schema, Île folle, où vous soulignez quelque part ce paradoxe entre être de cette île, la trouver la plus belle île, et puis s'en aller quand même de là, quoi.
2: Exactement, et il y a beaucoup de paradoxes comme ça qui sont propres à la Corse. Après, je sais pas pour les autres îles du monde, par exemple, mais en tout cas, je sais qu'ici, il y a quelque chose, des contradictions, il y a même des paradoxes qui se créent. C'est un peu un multivers, comme on voit dans le cinéma, hein. C'est quelque chose d'un peu complexe. Mais en tout cas, ouais, cette chanson, j'ai voulu l'écrire pour dire des choses vraies que tout le monde pense ici, en fait, tout simplement. Et c'est bien parce que les gens se reconnaissent, parce que c'est le discours que tout le monde a. Et là, c'est juste, ça a juste été mis en chanson, en fait. Et quand je dis dans la chanson qu'on a la plus belle île du monde, ou l'une des plus belles en tout cas, et qu'en même temps, on est là jamais être content et à partir parce qu'ici, il se passe rien, ben c'est vrai, mais en fait, ça appartient qu'à des barrières mentales. Donc, je trouvais ça à la fois vrai et marrant de mettre ça en chanson. Ouais.
0: Ah ben, on écoute ce morceau, puis on se dit à demain. Salut, Luca Antonelli.

0: Issoula Schema, extrait donc de l'EP Luca de Luca Antonelli. On retrouve Luca demain dans PCV.
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0: d'émotion, c'était Arlo Parks sur CFM Radio, déjà midi moins le quart. L'heure de nous tourner maintenant dans le sud du Tarn, vers les Monts de la Cône. C'est Marlise qui nous présente l'association Être Là qui accompagne les malades et les familles.
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2: Depuis 35 ans, l'association Être Là, accompagnée aux soins palliatifs, offre une présence et un soutien essentiel aux personnes malades et en fin de vie. Sur le Tarn Sud, Dominique Bruyère en est la présidente. Elle nous explique les missions de l'association.
3: Nous avons trois missions. La première, c'est d'accompagner les personnes gravement malades et ou en fin de vie. Ça leur a apporté un temps d'écoute, de présence. Nous intervenons aussi bien dans le milieu des EHPAD. Nous intervenons dans les institutions, donc au CHIC, Centre Hospitalier Intercommunal Castres-Mazamé, dans l'unité de soins palliatifs, la polyclinique du Cidobre. Et ensuite, nous intervenons à domicile où là, on soulage l'aidant. Pendant qu'on est auprès du patient, l'aidant peut s'évader, peut aller faire une activité qui lui permet de s'évader et de sortir de ce poids d'accompagner quelqu'un de gravement malade au quotidien. On compte à peu près une heure et demie de présence hebdomadaire pour le bénévole et ensuite une fois par mois pour des fois se soulager puisqu'on est tenu au secret médical. On a des groupes de parole animés par un psychologue qui ne fait pas partie de l'association et à partir de là, on peut échanger. C'est important d'avoir ces groupes de parole. Quand on parle de soins palliatifs, les gens pensent à la mort. Bon, c'est vrai, inévitablement, le fin de vie, ça débouche sur la mort. Mais nous, notre association, on est dans la vie. On accompagne la vie jusqu'au bout. On apporte cette temps de présence, d'écoute. Et pour certaines personnes, elles peuvent exprimer leur angoisse. Il faut un bilan de leur vie. Et en fait, moi, ce que je retiens, c'est des moments de vérité, d'authenticité. C'est-à-dire que là, on ne se cache plus. On connaît l'issue et on va à l'essentiel. On donne de notre temps parce que c'est nos raisons personnelles qui nous y incitent. Mais en fait, on reçoit énormément. Mais c'est sans le vouloir, c'est comme ça. C'est un échange humain de l'humanité vraiment au plus profond dans sa vérité et c'est extraordinaire.
2: Merci Dominique Bruyère pour cet engagement et celui de vos bénévoles. Pour en savoir plus sur l'association Être Là accompagné en soins palliatifs, toutes les informations sur leur site internet.
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duo nantais Kokomo, c'était Zebra. Bon appétit tout le monde, il va être midi, l'heure des infos de la mi-journée et ensuite l'heure de votre magazine d'actualité locale. Passez un bon mercredi.

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1: Bonjour à tous. L'Hérault et le Gard toujours en vigilance rouge, pluie, inondation. La faute à un épisode Cévenol. Selon le maire de Montpellier, le pic est attendu entre 13h et 15h. Conséquence, l'ensemble des établissements scolaires du Gard et une partie de ceux de l'Hérault sont fermés. Les transports en commun sont également interrompus. Dans le Gard, la commune de Saint-Hippolyte-du-Fort a enregistré près de 2 mois de pluie en 12 heures. Encore des tensions devant les lycées. Plusieurs établissements sont bloqués aux quatre coins de la France pour demander de meilleures conditions d'enseignement. Le ministre de l'Éducation nationale, Édouard Geffrey, juge certaines revendications légitimes, mais s'inquiète de la violence qui émaille le mouvement. Près de 80 personnes ont été blessées, élèves comme personnel. Hier, 440 interpellations ont eu lieu. Les produits sucrés seront-ils bientôt plus chers? Pour le budget 2027, le gouvernement envisage une nouvelle taxe visant le sucre. Selon le ministre du pouvoir d'achat, Serge Papin, la France souffre d'un problème d'obésité, de diabète et donc de consommation excessive de sucre. Cette taxe pourrait rapporter à l'État près de 200 millions d'euros de recettes l'an prochain. L'inflation de plus en plus haute en France, 3% d'augmentation en septembre sur un an selon l'INSEE. La faute notamment à l'accélération des prix de l'énergie et des produits frais. Dans le même temps, la consommation des ménages a baissé de 0,5% au mois d'août. Cette vague d'inflation s'explique principalement par le déclenchement de la guerre en Iran et le blocage du détroit d'Hormuz. Une bagarre entre deux pilotes dans un vol entre Dubaï et Tel Aviv. L'un des pilotes a été poignardé et gravement blessé. L'avion a dû se poser en urgence en Arabie Saoudite. Selon le porte-parole de la compagnie low cost émirati, tous les passagers sont sains et saufs. Et puis en Formule 1, c'est fini pour Esteban Ocon et Haas. Le pilote français annonce qu'il quittera l'écurie américaine à la fin de la saison. Il sera resté au total 2 ans. Esteban Ocon assure qu'il ne s'agit pas pour autant de la fin de sa carrière en F1. Voilà pour l'info, passez une excellente après-midi.
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12: Bonjour. Bonjour à toutes et à tous et merci d'être avec nous dans ce mag. On vous proposera de faire le détour par la Guépie demain à la ruche créative de l'association Petite Lumière et Compagnie qui nous donne à partir de demain donc rendez-vous deux fois par mois pour des spectacles, des rencontres et des propositions artistiques. Demain, ce sera Zou et ses leçons impertinentes dont on vous parlera dans la deuxième partie de ce mag. Pour la première, rendez-vous à Quélus pour des ateliers de la maison de la parentalité qui est animée par Muriel Van Lille. Bonjour.
13: Bonjour.
12: On a déjà parlé dans un entretien précédent d'ateliers parents-bébés, d'ateliers autour de la médiation familiale. Aujourd'hui, on vous propose des ateliers autour de l'éducation des ados et des enfants aux écrans. Ce sont des ateliers qui sont proposés par Laurent Bergès qui est au bout du fil du téléphone. Bonjour Laurent.
14: Bonjour Elisa.
12: Vous êtes éducateur spécialisé et vous avez monté une structure Éduque et Parents, puisque vous êtes entrepreneur libéral sur le département du Tarn-et-Garonne, et que vous avez monté ces ateliers extrêmement utiles et de plus en plus, je crois.
14: Et oui, en fait, chez les parents des ados, il y a quel que soit le sujet, il y a toujours une question qui revient sur la table, hein, c'est le rapport aux écrans de leurs enfants, de leurs ados. La question de la gestion de ce temps d'écran anime beaucoup les parents, tant à la fois pour poser des limites que pour accompagner leurs ados là-dessus.

0: dis souvent, attends, tu me déranges, je suis en train de parler avec un pote alors qu'ils sont en train d'utiliser leur pouce pour communiquer. Donc voilà, il y a des usages multiples qui échappent du coup aussi aux adultes parce que c'est des modalités de communication qui correspondent pas forcément à la façon de communiquer des adultes entre eux, et du coup il y a une forme d'incompréhension là qui souvent se met en place et nourrit beaucoup d'interrogations, en tout cas chez les parents.
1: L'atelier là que vous allez animer le prochain, c'est ce samedi 3 octobre, ce sera du côté de Quélus. Cet atelier là est à destination des parents, donc c'est pas les ados qui vont venir pour que vous leur expliquiez pourquoi ils doivent plus utiliser leur téléphone.
0: Ben alors en fait ouais, l'idée là, la proposition, c'est plutôt que les parents et les ados viennent ensemble avec cette intention de pouvoir jouer. Alors quand je dis jouer, c'est en fait moi je vais animer une séance qui va être ludique au sens de je vais permettre une réflexion sur la question des écrans en favorisant l'inter-écoute entre ces deux publics, les ados d'un côté, les parents de l'autre, et qu'ils puissent échanger. L'idée que les parents et les ados puissent venir ensemble, c'est parce que ce que je vais leur proposer, c'est de s'appuyer sur les compétences, les regards de chacun et les ressources de chacun pour regarder cet objet des écrans, enfin multiple soit-il, hein, de pouvoir le regarder avec aussi ce qu'en dit l'autre, et de pouvoir être un peu à l'écoute. Et pour ça, il y a une petite méthodologie que j'aime bien utiliser parce qu'elle m'apparaît pertinente pour l'avoir déjà pratiquée. C'est créer des petits sous-groupes de réflexion mêlant des ados et des parents ensemble, mais sans lien de filiation. C'est-à-dire d'éviter justement de reproduire les échanges qui ont lieu à la maison et qui peuvent être parfois un peu tendus. En tout cas, et quand on fait se rencontrer des personnes qui n'ont pas de lien de filiation, ben il y a un peu plus d'ouverture à ce que peut dire l'autre, à son écoute. Ça ne veut pas dire qu'ils en sont pleinement d'accord, mais en tout cas ils peuvent accéder aux arguments des autres et pouvoir les entendre. Et ça aide à faire des pas de côté et à entrevoir les choses un petit peu différemment, autant du point de vue des ados que du point de vue des adultes.
1: Puisque vous en avez déjà mené plusieurs de ces ateliers, d'ailleurs, il y en a quatre qui seront proposés courant novembre. Il y en aura combien ?
2: Quatre en octobre, le 3 octobre, le 10 octobre chez Bazart à Saint-Antonin, à l'espace de vie sociale. Nous avons aussi le 17 octobre à la Ruche Créative, à une association à Laguépy. Et nous aurons le dernier au mois de novembre, le 7 novembre, et ça se fera au CCS de Saint-Antonin, à la salle du CCS de Saint-Antonin.
1: Voilà. Des ateliers qui sont tous gratuits et donc proposés en collaboration avec vous, donc l'UDAF du 82, donc la maison de la parentalité de Quélus. On peut passer par vous, Muriel, d'ailleurs, pour s'inscrire à la maison de la parentalité, pour s'inscrire.
2: Oui, tout à fait. Les publicités vont paraître, les affiches, et puis on peut s'inscrire. Et je peux vous donner le numéro, d'ailleurs, que j'ai sous la main, le 06 26 83 53 67. Vous pouvez effectivement m'envoyer un petit message pour vous inscrire. On attend, dis-moi Laurent si je me trompe, mais une dizaine de personnes.
0: Ouais, ce serait avec une dizaine de personnes, on va vraiment pouvoir fonctionner, même s'il y en a plus, ça va être autrement plus confortable. Mais voilà, et puis pour répondre à votre question, Elsa, sur est-ce que j'ai déjà animé ce type d'atelier, oui. Et ce qu'il en ressort, c'est un plaisir pour tous les participants d'avoir vécu ce type d'atelier et d'avoir eu la possibilité d'échanger. Alors parfois, il y a souvent un peu le regret qu'il n'y ait pas plus de participants, mais il y a souvent cette intention que il faut partager ça au plus grand nombre. Soit, la proposition de cet atelier, c'est vraiment de vivre une expérience pour échanger, pour construire aussi ensemble, puisque je vais les mettre en situation de produire une réflexion en sous-groupe. Ce sont des ateliers qui fonctionnent en tout cas sur la mise en communication entre les adultes et les ados.
1: Et est-ce qu'il y a des thématiques qui ressortent? Alors j'imagine la gestion du temps, de passer trop de temps sur le téléphone, le problème de l'identité, du harcèlement, de laisser traîner ses données un petit peu partout. Est-ce qu'il y a tout ça qui est abordé?
0: Alors ça, ce sont souvent des éléments qui peuvent émerger du côté des adultes sur la question des craintes qu'ils peuvent avoir et qui sont plutôt légitimes. Ce que je propose dans l'atelier, c'est vraiment de s'appuyer sur les connaissances qu'ont les participants des usages des écrans, quelle que soit la forme qu'ils ont, et de s'interroger en fait à la fois sur les avantages de ces outils-là, puisque ce sont des outils qui inondent notre

0: quotidien, et aussi quelles sont les précautions à prendre. Et là, c'est intéressant parce que les ados viennent aussi renseigner les précautions que prennent, les attentions auxquels ils sont attentifs pour ne pas mettre leur identité numérique en défaut, ou en tout cas pour la protéger, pour ne pas être aussi hors du cadre et hors de la loi. Et ça, c'est intéressant parce que ça vient contrebalancer les inquiétudes que peuvent avoir les parents. Et du coup, les adultes peuvent entendre comment les ados, ils ont déjà des pratiques où ils savent se protéger. Voilà, cet atelier permet vraiment cette écoute de ce point de vue-là.
1: Atelier donc ados et parents, groupe de parole, grâce à vous Laurent Berger. Je rappelle que vous êtes éducateur spécialisé avec votre statut d'entrepreneur aussi, éduque et parents. Vous proposez donc ces ateliers. Le prochain c'est ce samedi, c'est à Quélus. Tous les autres et toute la communication est à retrouver sur le Facebook, notamment de la maison de la parentalité de Quélus, sur la communauté de communes Quercy, Rouergue, Gorge de l'Aveyron, et grâce à l'UDAF 82 pour laquelle vous travaillez, Muriel. Alors je rappelle que l'UDAF c'est une association et que vous êtes là implanté sur le territoire avec des multiples partenaires pour favoriser l'émergence d'ateliers pour toute la famille dans tous les domaines possibles, des ateliers entièrement gratuits, on le redit.
2: Oui, c'est un financement CAF, donc on a des appels à projets qui nous permettent effectivement de financer des ateliers par enfant. Et puis on va chercher les partenaires un peu en fonction des besoins identifiés. Donc par exemple Laurent, on s'était déjà rencontré dans un autre monde sur d'autres ateliers, et je pense que la compétence de Laurent, elle était à mettre en lien avec les besoins identifiés des familles, et notamment au collège où j'avais eu des retours du collège sur c'est les écrans et comment on y fait face et comment on y travaille, et c'est un peu la ressource de Laurent. Donc voilà, on construit des ateliers avec des partenaires sur tout le territoire et qui peuvent offrir aux gens du Quercy, Rouergue, de Roche de l'Aveyron des ateliers gratuits.
1: On parle aujourd'hui de cet atelier. La fois dernière, avec Muriel, on a parlé d'ateliers parents-bébés, on a parlé de médiation familiale, on va aussi parler d'ateliers et d'axes de travail mis en place par le CIDFF, le Centre d'information des droits des femmes et des familles, toujours situé à Montauban. On a tellement de choses à se dire, tellement de choses à proposer à l'ensemble des habitants et surtout des familles du territoire. On est là sur l'est du Tarn-et-Garonne. Et on le redit, le prochain des ateliers, c'est ce samedi, autour des ados, des parents et des écrans, à l'atelier qui sera animé par vous, Laurent Bergès. Un grand merci.
0: Merci à vous.
1: Et merci Muriel pour la maison de la parole.

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1: Et on vous amène à l'Aguépi pour la deuxième partie de ce mag, à la Ruche Créative. La Ruche Créative qui propose deux rendez-vous par mois à partir de maintenant pour des spectacles, des rencontres et des propositions artistiques. C'est l'association Petite Lumière et Compagnie qui a monté cette maison associative, la Ruche Créative. Et pour Petite Lumière et Compagnie, on est avec Daniel Afumba Massamba. Bonjour.
2: Bonjour Lisa, merci de ton invitation sur CFM.
1: Avec plaisir, surtout que là c'est des leçons impertinentes qui sont proposées en ouverture là ce jeudi, demain donc, au 13 rue de la Liberté à l'Aguépi, les leçons impertinentes de Zouk qu'on va vous proposer. Avant ça, peut-être refaire un petit bilan. Qu'est-ce que c'est la Ruche Créative? Qui êtes-vous?
2: Oui, alors la Ruche Créative, c'est un lieu, comme tu as pu le dire, hein, un lieu associatif, c'est un lieu hybride, un lieu de création, de recherche, articulé autour d'une résidence d'artiste que l'association culturelle et féministe Petite Lumière et Compagnie, donc mon association, a créé, qui a vu le jour en début d'année, donc en janvier 2026. L'association Petite Lumière et Compagnie est une association qui soutient la création féminine, mais qui aussi, par l'organisation d'événements, vient sensibiliser et questionner les publics sur les questions d'égalité ou de lutte contre toute forme de discrimination, et notamment les violences sexistes et sexuelles. L'association est née à Toulouse en 2011. Nous sommes à l'Aguépi depuis 2021. Nous partageons voilà nos activités entre Toulouse, l'Aguépi et une partie du bassin de vie des différents départements aux alentours, notamment dans le cadre de gros festivals que nous pouvons organiser.
1: Oui, c'est à vous qu'on devait cet été encore une fois
2: les nuits guépiennes.
1: Les nuits guépiennes. Et là, vous poursuivez donc à partir de là, de demain, avec donc les jeudis à venir passer à la Ruche Créative, donc avec le spectacle de Zou qui est à y voir. Il y en aura plusieurs éditions, je crois, parce que là, la leçon numéro 1, c'est l'amour en mots. Qui est Zou?
2: C'est ça, tout à fait. En fait, nous avions envie, avec la Ruche, donc là, ce sera notre première saison, hein, le lieu a ouvert cet hiver. Dès ce printemps, nous avons commencé à accueillir des artistes en résidence, à faire des différentes propositions d'événements dans le lieu. Mais la vraie saison se lance là, cet automne, là, à partir de demain, jeudi. Et nous avions envie que la Ruche ne soit pas seulement un lieu où on accueille des projets ponctuellement, mais aussi un endroit où les habitantes puissent prendre l'habitude de venir. Et les jeudis de la Ruche, c'est ça un peu l'idée, c'est installer comme ça progressivement un rendez-vous culturel qui soit régulé, où on vient pour une proposition artistique, où on vient boire un verre, discuter, rencontrer une artiste et d'autres personnes. Et Mel et ses leçons impertinentes, ça nous semblait parfaites pour commencer ce premier rendez-vous de l'automne. Parce que non seulement elle correspond très bien à ce que nous voulons défendre, mais c'est une artiste pluridisciplinaire aussi, dans le sens où elle mêle création, humour, transmission, et qu'elle aborde bien sûr des sujets de société. Et voilà.
1: Alors là, elle va nous parler d'amour, amour universel, sentimental, familial. Sous quelle forme? C'est du théâtre, du clown? Qu'est-ce que c'est?
2: Alors justement, c'est ça. C'est-à-dire que ce que nous aimons beaucoup dans ce cycle, c'est que Mel mêle plusieurs formes. C'est le sens impertinent. Voilà, Mel est comédienne, autrice et metteuse en scène. Et elle incarne en fait Zou, une sorte de pédagogue nomade, érudite, drôle, libre et impertinente, qui transforme en fait le public, la salle, on va dire, en une sorte de classe improvisée. Et les sujets qui vont être abordés, c'est ce qu'on apprend rarement à l'école, mais qui sont essentiels dans nos vies, que ce soit l'amour, notre manière de communiquer les uns avec les autres, le consentement, nos rapports aux autres, le baiser, le corps, voilà. Elle explique, elle questionne, elle interpelle le public, voilà, elle fait participer. Et c'est vraiment une forme qui nous plaît beaucoup, et c'est notamment pour ça que nous voulions commencer, ce qui permet de venir, vous pouvez participer à une première leçon. On a vraiment fait un cycle, là il va y avoir 4 leçons qui vont se suivre, donc le jeudi, ce jeudi 1er octobre, jeudi 15 octobre il y a une deuxième leçon, le 5 novembre, une autre leçon, et le 19 novembre, une autre leçon, toujours des jeudis. Et vous pouvez venir à l'une ou l'autre, vous n'êtes pas obligé de suivre justement le cycle en entier, donc c'est pas un problème si vous les prenez en cours de route. C'est toujours intéressant de pouvoir voir l'évolution de ces leçons par rapport aux thématiques abordées, mais ce n'est pas une obligation. Et on trouvait ça vraiment très intéressant de pouvoir proposer un peu ces formes qui abordent des sujets intimes, politiques, sans prendre la forme d'une conférence classique.
1: Mmh. 2 heures, hein, quand même, 2 heures pour cette leçon numéro 1, l'ouverture de la ruche créative à l'Agapi. Donc demain, c'est à 19h. Le spectacle se tiendra de 19h30 à 21h30. À l'Agapi, je le redis, parce que la ruche, c'est aussi le café associatif de Kélus. Vous, c'est la ruche créative. Et donc, on peut venir demain pour ce spectacle où Zou nous parle de l'amour en mots pour 7, 10 ou 15 euros au choix. Et on peut aussi venir pour découvrir ce lieu qui va être ouvert aux artistes, au public. Je crois qu'il y a une librairie qui est en cours de construction, qu'il y a un espace café. Enfin, on peut venir pousser la porte tout simplement et voir qu'est-ce que vous nous proposez, la ruche créative.
2: Voilà, c'est ça. En fait, ce lieu, alors nous sommes plus dans un lieu de création. Effectivement, il y a la ruche à Kaïdé, c'est plus un café associatif. Nous sommes plus sous une forme de lieu de travail, de création et de recherche. C'est-à-dire que la ruche est ouverte sur tous les après-midi et les soirées, notamment dans le cadre de notre programmation annuelle ou lorsque nous accueillons des artistes en résidence et qu'il y a des sorties de résidence. C'est plus un lieu où vous pouvez venir travailler l'après-midi. Il y a des espaces de travail qui peuvent être mis à disposition. Vous avez bien sûr un petit espace de cuisine où vous pouvez préparer à manger, passer votre journée en fait, hein, pour travailler. Et nous, ce que nous mettons à disposition, notamment pour nos artistes en résidence ou tout simplement des personnes qui travaillent dans le secteur culturel, ce sont principalement ces personnes-là, que ce soit des artistes, des personnes du spectacle vivant ou autres qui habitent dans le bassin de vie, qui viennent travailler à la ruche, eh bien vous avez cet espace librairie-bibliothèque que nous sommes en train de monter. C'est un fonds documentaire que nous sommes en train de monter et qui sera complètement disponible aussi bien pour les créatifs, pour les artistes, mais aussi que le public peut venir emprunter. Donc il y a un espace bibliothèque-librairie. Et il y a aussi un espace musicothèque, c'est-à-dire que nous sommes en train là de récupérer des CD, des cassettes, des vinyles, des vieux formats que vous pourrez venir écouter sur place à la ruche ou emprunter, hein, dans le cadre par exemple d'une création. Donc ce n'est pas juste un espace où vous venez travailler, ce n'est pas juste une résidence, on a vraiment... On vous donne vraiment la possibilité de compléter votre travail, de découvrir des artistes aussi bien locaux que le fait de pouvoir aussi résider là dans le cadre de nos appels à résidence notamment qui auront lieu régulièrement tout au long de l'année.
1: Après les nuits guépiennes, l'association Petite Lumière et compagnie s'installe définitivement à la Guépie pour la ruche créative. Donc 2 jeudis par mois, des spectacles, des rencontres, des propositions artistiques. Et puis sinon, cet espace, hein, la ruche créative au 13 rue de la Liberté à la Guépie. Donc il faut venir pousser la porte. Tiens, demain jeudi à partir de 19h, vous rencontrer, voir ce que vous allez proposer au quotidien. La ruche, c'est tout nouveau, hein. Vous êtes lancé, je crois, en mars dernier. Vous étiez encore en travaux quand on est venu à CFM Radio parler de la journée pour les droits des femmes.
2: Oui, tout à fait, c'est ça. C'est-à-dire que l'association a acquis ce lieu en début d'année 2026, donc en janvier. Nous avons fait quelques travaux, parce que notamment, tous les 2 ans, nous avons une biennale des récréatives qui est dans le cadre de la Journée internationale des droits des femmes et qui s'étend pendant un mois avec de nombreux événements dans le Tarn, le Tarn-et-Garonne ou encore Haute-Garonne. Et lorsque voilà, tu avais pu venir découvrir le lieu, nous étions encore en train de finaliser différents espaces. Et c'est vrai que jusqu'à l'été, en fait, nous avons continué ces travaux tout en accueillant aussi bien du public, des expositions et déjà des artistes en résidence, puisque nous avons eu au printemps dernier, l'hiver dernier, des artistes québécoises qui sont venus rencontrer des artistes françaises, notamment dans cette thématique autour de la vie des femmes artistes en milieu rural. Et voilà, comme ça, un peu tout au long de l'année, nous avons commencé à expérimenter ce que deviendrait la ruche créative. Et là, c'est vraiment avec beaucoup de joie que nous sommes heureuses de pouvoir inaugurer enfin cette première saison culturelle là qui commence du coup avec les leçons impertinentes et qui va être amenée à continuer à partir de janvier 2027 aussi, avec d'autres rendez-vous qui pourront être des expositions, des rencontres littéraires, des projections, voilà, c'est des choses qui seront assez variées, toujours avec le même ADN, hein, comme je disais, nous on soutient la création féminine, donc c'est principalement des femmes, des autrices, des artistes, des productrices qui seront mises en avant, et des personnalités aussi qu'on va plus souvent voir dans les grandes villes, mais que parce que nous sommes entre Toulouse et Laguépy, nous avons envie aussi de les amener à la campagne, parce que bah, y a aussi du public à la campagne qui ne peut pas forcément se déplacer dans les grandes villes, et on a vraiment envie de donner cette possibilité à tous habitantes et habitants du bassin de vie et de la Com-Com, et aussi bah, des avirons, hein, puisque Laguépy se trouve au croisement du Tarn-et-Garonne et de l'Aveyron, et d'avoir voilà, des propositions aussi d'autrices, de réalisatrices ou d'artistes qu'on voit plus généralement dans les grandes villes. Donc voilà, c'est vraiment un lieu qui va, en tout cas dans notre ambition, de pouvoir permettre ça.
1: Bah c'est parti avec Zou de la compagnie Le Thiaz. C'est Maëlle Maïs pour ce spectacle, Leçons impertinentes. Il y en aura quatre pour Zou qui va observer nos façons d'aimer. Ça commence ce jeudi à partir de 19h, donc à la ruche créative de Laguépy pour l'association Petite Lumière et compagnie. Daniel Afumba Massamba, merci beaucoup.
2: Merci beaucoup pour cette proposition, ton accueil et toujours le plaisir de passer sur les ondes de CFM. Nous vous écoutons beaucoup à la ruche, donc c'est toujours un plaisir de voir un peu ce qu'il y a de découvrir ce qui se passe sur le bassin de vie et cette fois-ci de pouvoir parler aussi de notre lieu.
1: Merci Daniel et merci à tous de nous avoir suivis pour ce MAC qui sera rediffusé à 18h et à 21h, que vous pourrez comme d'habitude réécouter en podcast sur notre site cfmradio.fr. Là, c'est les infos et juste après le MAG depuis CFM Montauban, ce sera avec Rémi, ne changez rien.
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3: Bonjour à tous. L'Hérault et le Gard toujours en vigilance rouge, pluie, inondation. La faute, un épisode cévenol. Selon le maire de Montpellier, le pic est attendu entre 13h et 15h. Conséquence, l'ensemble des établissements scolaires du Gard et une partie de ceux de l'Hérault sont fermés. Les transports en commun sont également interrompus. Dans le Gard, la commune de Saint-Hippolyte-du-Fort a enregistré près de 2 mois de pluie en 12 heures. Encore des tensions devant les lycées. Plusieurs établissements sont bloqués aux quatre coins de la France pour demander de meilleures conditions d'enseignement. Le ministre de l'Éducation nationale, Édouard Geffrey, juge certaines revendications légitimes, mais s'inquiète de la violence qui émaille le mouvement. Près de 80 personnes ont été blessées, élèves comme personnel. Hier, 440 interpellations ont eu lieu. Les produits sucrés seront-ils bientôt plus chers? Pour le budget 2027, le gouvernement envisage une nouvelle taxe visant le sucre. Selon le ministre du pouvoir d'achat, Serge Papin, la France souffre d'un problème d'obésité, de diabète et donc de consommation excessive de sucre. Cette taxe pourrait rapporter à l'État près de 200 millions d'euros de recettes l'an prochain. L'inflation de plus en plus haute en France, 3% d'augmentation en septembre sur un an selon l'INSEE, la faute notamment à l'accélération des prix de l'énergie et des produits frais. Dans le même temps, la consommation des ménages a baissé de 0,5% au mois d'août. Cette vague d'inflation s'explique principalement par le déclenchement de la guerre en Iran et le blocage du détroit d'Ormuz. Une bagarre entre deux pilotes dans un vol entre Dubaï et Tel Aviv. L'un des pilotes a été poignardé et gravement blessé. L'avion a dû se poser en urgence en Arabie Saoudite. Selon le porte-parole de la compagnie Low Cost Emirati, tous les passagers sont sains et saufs. Et puis, en Formule 1, c'est fini pour Esteban Ocon et Haas. Le pilote français annonce qu'il quittera l'écurie américaine à la fin de la saison. Il sera resté au total 2 ans. Esteban Ocon assure qu'il ne s'agit pas pour autant de la fin de sa carrière en F1. Voilà pour l'info. Passez une excellente après-midi.
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11: Madame, monsieur, bonjour. Rémi Thoreau est là avec vous pour la prochaine demi-heure. Il est l'heure de l'émission mensuelle de Que Choisir Ensemble. Dans les studios de CFM Montauban, Jean-François Mazet et Patrick Mendouze, conseillers juridiques à l'association Que Choisir Ensemble Tarn-et-Garonne, sont dans les starting blocks pour vous parler de l'actualité de la consommation. L'inflation alimentaire, le démarchage téléphonique, le budget carburant, les signatures de devis ou encore le SimSwap. Eh bien voilà, tout ça, ce sont des sujets que vous allez entendre dans cette émission spéciale Que Choisir Ensemble. Jean-François Mazet, Patrick Mendouze, bonjour.
12: Bonjour.
13: Bonjour.
11: Merci d'être là et ça commence par quelques brèves d'actualité, Jean-François.
13: Oui, alors moi je voudrais parler un petit peu de l'inflation alimentaire parce que je pense que tous vos auditeurs s'en sont rendus compte. Les prix montent. Ils descendent pas trop. Et le pouvoir d'achat, lui, par contre, il baisse. Alors, le prix de l'alimentation a monté environ de 1,1% en un an, mais c'est très, très, très variable. Les fruits et légumes ont été particulièrement touchés par l'augmentation, qui est due en partie au problème de climat, dont vous avez tous vous rendre compte, parce qu'on a eu un été plutôt chaud. Après, le café et le chocolat également sont sous pression parce que les matières premières ainsi que les frais de transformation ont beaucoup monté. La viande monte également, mais à un rythme moins rapide qu'auparavant.
11: Le démarchage téléphonique, Patrick.
12: Oui, alors nous en avons déjà parlé lors d'une précédente émission. Là, ce qu'il faut préciser, c'est que depuis le 11 août 2026, donc depuis cet été, la réforme qui a été mise en place rentre en vigueur. C'est-à-dire que les professionnels de la vente à distance ne pourront plus vous appeler à des fins commerciales sans avoir obtenu au préalable votre consentement explicite. Donc ça, c'est très très important. Si dans les cas, ces professionnels continuent à vous démarcher ou à vous appeler, à ce moment-là, il ne faut pas hésiter à contacter la DGCCRF via la plateforme Signal Conso ou à venir, bien sûr, nous voir ou encore à contacter la CNIL.
11: Et à noter que certains opérateurs comme Bouygues Télécom, par exemple, proposent pour 2 euros par mois le fameux anti-spam. Mm. On se demande à qui profite le crime.
12: Oui, c'est exactement ça. Alors après, au niveau des brèves aussi, bien entendu, on est tous impactés par la hausse du carburant. Et alors, nous avons rien inventé, mais je voulais simplement rappeler des choses à mettre en place pour limiter cette hausse, ou plutôt pour limiter cette consommation du carburant. Alors, par exemple, bien sûr, limiter ces déplacements, surtout les petits déplacements, puisque c'est sur des petits déplacements de 2 ou 3 km que la voiture consomme le plus lorsque le moteur est à froid. Donc, éviter, si on peut, bien entendu, ces petits déplacements. Ensuite, pensez à bien gonfler vos pneus. Gain de consommation possible, 10%. Une pression insuffisante au-delà des risques liés à la sécurité augmente la résistance au roulement, donc à la consommation. Ensuite, évitez la surcharge de votre véhicule, retirez les accessoires extérieurs dont vous n'avez plus l'utilité. Les accessoires, ce sont les porte-vélos, les galeries, les coffres.
11: Le rétro.
12: Oui, bon, le rétro, on va le garder. Et puis après, ça aussi c'est l'actualité, c'est ce qu'on appelle l'éco-conduite. Démarrer en douceur, rouler avec doigté, réduire sa vitesse, limiter les freinages. Voilà, c'est une conduite en souplesse qui permet, l'air de rien, de limiter notre consommation de carburant.
11: On peut aussi acheter une voiture électrique, on consomme encore moins.
12: On peut aussi acheter une voiture électrique, alors on verra comment ça évolue dans le temps.
11: Ouais.
12: Les voitures électriques.
13: Un vélo.
11: Oh oui, un vélo.
13: Marcher.
11: On peut marcher.
12: Concernant les voitures.
11: Les transports en commun.
13: Aussi.
12: Voilà. Alors, concernant les voitures électriques, peut-être ça fera l'objet d'une prochaine émission, parce qu'il y a de quoi dire, il y a beaucoup de choses à dire sur les véhicules électriques.
13: Et surtout sur le prix des recharges. On en avait parlé la dernière fois, je crois.
12: Ouais. Bon. Oui, oui. Alors, pour revenir donc sur notre carburant, sachez qu'il existe, on propose un site, une carte interactive du prix du carburant, mise à jour quotidiennement, qui donne les tarifs des carburants pour la grande majorité des stations françaises. Donc c'est un site que nous avons mis en place qui permet donc de voir où le carburant est le moins cher.
11: Je pense que le grand public, les consommateurs utilisent de plus en plus ce genre de site. Encore faut-il qu'il y ait du carburant quand on arrive à la station service. Voilà. On a vu beaucoup de stations Total, notamment qui sont restées à 2,25, qui étaient à sec. Hein. Alors je ne sais pas où ça en est encore aujourd'hui. Mais... un petit peu de musique, et puis si on a fini les brèves d'informations, messieurs, on revient dans un instant pour la suite de Que choisir ensemble, l'émission mensuelle sur CFM Radio.

0: À la bonne heure.
1: Les Ricochets, la rue qui est à nous, en concert ce jeudi 1er octobre à Émergence, un concert signé Le Rio Grande. Le mag de CFM Montauban avec Jean-François Mazet et Patrick Mendouz, conseiller juridique à Que Choisir Ensemble, Tarn-et-Garonne. Premier dossier donc de cette émission mensuelle, les erreurs à éviter lors de la signature d'un devis. Patrick Mendouz.
2: Oui, alors, tout d'abord, pensez, lorsque vous faites intervenir un artisan ou un professionnel, à demander un devis, c'est la base. C'est la base de tout contrat, un devis clair, net et précis. Donc, je vais rentrer dans les détails, mais beaucoup de personnes oublient de passer par cette étape de devis. Et après, il y a des surprises au moment des travaux et de la facturation. Donc, demander un devis. Alors, il faut savoir que ces devis, en général, sont facultatifs. C'est-à-dire que le professionnel n'est pas obligé de vous le proposer, mais bon, vous êtes en droit de le demander. Il y a des cas où le devis est obligatoire. Pour toutes les prestations, dépannage, réparation et entretien dans le secteur du bâtiment et de l'équipement de la maison, ces devis sont obligatoires. De même pour les services à la personne. À partir du moment où la prestation dépasse 100 euros pour le service à la personne, il doit être établi un devis. Alors, ce devis, on nous pose la question souvent, ce devis doit-il être payant ? Alors, en principe, il est gratuit. En principe, il est gratuit, mais il peut être payant s'il nécessite une étude approfondie.
1: Et on peut peut-être après se le faire retirer de la facture si on décide de choisir ce prestataire-là.
2: Voilà.
1: Hein, c'est là qu'on peut négocier.
2: Exactement.
1: Dire, ok, ton devis, il m'a coûté 100 euros, mais tu me le défalques de la facture puisque je t'ai choisi, toi.
2: Voilà, exactement. Ça peut faire l'objet d'une négociation. Il ne faut pas hésiter, mais bon. Alors, que doit contenir le devis ? Ben, le devis, il doit avoir des précisions nécessaires quant au taux horaire de la main-d'œuvre, aux modalités de décompte du temps passé, au prix des prestations, aux frais de déplacement et de la durée de validité. Mais il faut, si vous voulez, que le devis soit détaillé. C'est le principe. Plus il est détaillé, plus il est précis et plus il est concret et on évitera les surprises à venir. Le prix doit être déterminé ou déterminable. Normalement, il est déterminé. Il peut être révisable à condition de contenir une clause de révision.
1: Sur le prix du matériel, des matériaux, quand on fait faire un devis, parfois dans le bâtiment, sur une charpente, le bois peut avoir pris énormément d'une année sur l'autre, au moment où on décide de faire les travaux.
2: Exactement.
1: Donc il faut bien demander si le devis reste...
2: Voilà, s'il reste d'actualité. Ouais. Mais tout ça, il faut quand même que ce soit précisé sur le devis, donc clause de révision ou pas, etc. Alors, question aussi qu'on nous pose souvent, c'est est-ce que le devis m'engage ? C'est-à-dire, est-ce qu'une fois que j'ai accepté le devis, je suis engagé ? Alors, normalement, non, surtout si vous ne l'avez pas signé. Si on n'a pas signé le devis, bon, ben écoutez, vous pouvez en faire plusieurs par plusieurs artisans, vous choisissez celui qui vous convient, mais vous n'êtes pas engagé pour autant. Là où vous pouvez être engagé, c'est s'il y a eu des versements d'art ou d'acompte. Alors, la différence entre les deux, c'est que les arts, à un moment donné, vous désistez, les arts peuvent être retenus par le professionnel. Les acomptes, c'est aussi la même chose, sauf que les acomptes, lorsque vous avez versé des acomptes, on va considérer que vous avez accepté les travaux et que le devis, il est ferme. Si vous vous rétractez à ce moment-là, ça peut faire l'objet de dommages et intérêts. D'accord ?
1: Donc attention à la différence entre les arts et les acomptes. D'autres erreurs à ne pas commettre à la signature d'un devis, Patrick Mendous?
2: Alors, d'autres erreurs, ben c'est déjà de ne pas bien lire, bien sûr, le devis. Mais il y a aussi après la question du temps. De combien de temps dispose-t-on pour accepter un devis? Alors, il y a toujours une date butoir qui doit être précisée sur le devis. C'est-à-dire, un devis peut porter sur une durée de 30 jours ou plus. Mais là aussi, normalement, ça doit être précisé. Tout à l'heure, vous avez évoqué le coût des matériaux. On l'a vu, par exemple, durant le Covid, le coût des matériaux explosé, dont les devis qui ont été faits avant Covid n'étaient plus les mêmes, ne pouvaient plus être tenus pendant ou après le Covid, les matériaux ayant explosé. Voilà. Donc, pour résumer cette question des devis, surtout, avant de vous engager, bien lire les différentes clauses du devis, vérifier ce qui est inclus ou pas dans le devis, vérifier les délais, et puis voir avec le professionnel si il y a des acomptes à verser ou des arts. Mais en règle générale, de toute façon, quelle que soit la prestation, il ne faut pas hésiter à demander un devis. Voilà, comme ça, on ne part pas à l'aventure.
1: Merci Patrick Mendous. On continue dans Que choisir ensemble, Tarn-et-Garonne, émission mensuelle sur CFM Radio, avec dans quelques instants Jean-François Mazet sur le SimSwap. Je ne sais même pas ce que c'est. À tout de suite.

0: J'ai pas grand chose à perdre. HYL en concert en première partie de la Rue Quétanou ce jeudi 1er octobre à Émergence à Montauban. Le mag de CFM Montauban aujourd'hui, donc avec l'équipe de Que Choisir Ensemble, le duo de choc Patrick Mandous, Jean-François Mazet, conseiller juridique, bénévole hein, au sein de Que Choisir Ensemble. On y reviendra au fait que vous soyez bénévole, puisque vous allez lancer tout à l'heure un appel au bénévolat, messieurs. Et là, donc, on parle de SimSwap avec Jean-François Mazet. Qu'est-ce que c'est que le SimSwap ?
1: Eh ben, quand on parle de SimSwap, on va d'abord parler de la carte SIM. C'est la petite carte que votre opérateur vous envoie quand vous avez une nouvelle ligne téléphonique. Ou alors, ça peut être fait électroniquement, c'est ce qu'on appelle l'eSIM, c'est-à-dire que votre opérateur met en route votre ligne sans passer par un support physique. Et c'est de plus en plus fréquent. Alors le SimSwap, c'est une technique qui est utilisée pour que des personnes, des fraudeurs, des hackers, prennent possession de votre téléphone.
0: Ça peut nous arriver, ça.
1: Ah, tout à fait. Et puis ça arrive, c'est ça le problème.
0: D'accord.
1: Alors, comment vous allez voir qu'il y a une tentative ou qu'il y a un SimSwap ? C'est que tout simplement, vous n'allez plus avoir de ligne. Quelque chose d'assez facile à repérer. Ou alors vous allez avoir le message aucun service. Et dans ce cas-là, s'il n'y a pas de panne prévue sur votre réseau, ce qui peut arriver mais qui devient très rare, c'est qu'il y a un problème. Et dans ce cas-là, il faut de suite prévenir votre opérateur.
0: Et comment on fait pour prévenir l'opérateur?
1: Eh bien, on prend notre téléphone.
0: Le
1: téléphone de son frère, de sa mère, de son fils, de tout ce que vous voulez. Ou un fixe chez un voisin et vous prévenez l'opérateur. C'est très grave. Parce que les pirates se font envoyer une carte SIM. Et à partir de là, ils ont accès à tout ce qui est sur votre téléphone. Ils peuvent, par exemple, recevoir à votre place des SMS de votre banque en deuxième authentification. Ils peuvent envoyer des messages, ils peuvent aller sur vos réseaux. Donc, ça peut être très, très, très compliqué. Donc,
0: ils font un clone de votre carte SIM.
1: Ils se font livrer une deuxième carte SIM. Par l'opérateur. Alors, il faut savoir s'en prémunir. Hein. C'est-à-dire que déjà, si, par exemple, vous allez sur votre compte client chez votre opérateur, le principe de base, tel qu'il est avec tous les sites internet où on a des comptes, c'est d'avoir des mots de passe renforcés. C'est-à-dire que utiliser des mots de passe hyper simples,
0: comme sa date de naissance, le nom de son chat.
1: Ça c'est des informations qui circulent. Comme vous le savez, il y a eu énormément de piratage à la NTS, aux impôts,
0: sur les banques, hein, on va parfois.
1: Chez les notaires, les chambres de notaires ont été très piratées. Donc il y a beaucoup d'informations qui circulent dans la nature. Vous avez des sites internet qui vous permettent d'ailleurs de voir quelles sont vos informations personnelles qui se promènent dans la nature. Donc c'est très important d'avoir des mots de passe différents pour chaque site où vous avez des comptes clients. C'est très important également de faire très attention à ce qu'on met sur les réseaux sociaux. C'est-à-dire, il est joli mon kiki, regardez mon kiki comme il est beau. Et le mot de passe...
2: Qui c'est le chien hein.
1: Non, c'est un perroquet.
0: Un perroquet.
1: Alors, il faut faire très attention à ça. Et puis aussi, une chose où il faut faire très attention, c'est quand vous recevez une carte SIM, la carte SIM, généralement, il y a un mot de passe universel, enfin, un code universel plutôt, qui est 0000 ou 1234. Alors ça, il faut le changer immédiatement. Ça, c'est vraiment très, très important. Et puis ensuite, ce qu'il faut être aussi très vigilant, c'est de ne pas communiquer vos mots de passe. Et ça, c'est valable pour le SimSwap, et c'est valable également pour tous les sites. C'est-à-dire quand on quand on vous appelle en disant « Je suis Pierre, Paul ou Jacques de telle société », même éventuellement de votre banque, parce que maintenant avec l'IA, les hackers sont parfaitement capables de reproduire la voix de votre conseiller bancaire. Donc il est très très très important de faire attention, à ça. Hein. Il ne faut jamais les communiquer.
0: Donc attention, et puis donc l'indice qui fait que on a peut-être été victime d'un SIM swap, c'est que on n'a plus tout simplement de ligne, puisque la ligne est en train d'être utilisée par le hacker.
1: Personne, oui, exactement.
0: Attention, donc vous en avez beaucoup en Tarn-et-Garonne, c'est arrivé?
1: Oui. Non, jusqu'à présent nous n'en avons pas eu, mais je sais que c'est un phénomène qui se développe actuellement.
0: Hein. Affaire à suivre. Bon, on va arriver.
1: Et je voudrais ajouter un petit mot. Contrairement à ce que l'on peut penser, à ce que certaines personnes pensent, une eSIM est plus facile encore à pirater qu'une SIM carte classique, puisqu'il n'y a même pas d'échange physique.
0: Il n'y a pas de physique. Merci beaucoup Jean-François Mazet. C'est l'heure de se quitter, non sans faire un appel aux bénévolat.
1: Eh bien, voilà, nous avons besoin de bénévoles. C'est une demande qui est permanente. Alors, il faut comprendre que la plupart des gens de conseillers litiges que les gens rencontrent quand ils viennent ne représentent qu'une fraction des bénévoles de notre association. Il y a également des gens qui sont là pour faire l'accueil. Il y a également des gens qui sont là pour faire les enquêtes sur le terrain. Donc, nous avons besoin actuellement de gens pour l'accueil, de gens pour les enquêtes sur le terrain et des gens également pour les litiges. Donc, pour les personnes qui sont intéressées, il faudrait nous contacter au 05 63 20 20 80. Je répète, 05 63 20 20 80 et merci d'avance.
0: Voilà, et puis on peut passer vous voir aussi, vous avez des permanences à Que Choisir Ensemble à Montauban.
1: Tout à fait, 20 place Charles Capéran.
0: Merci d'être venu sur CFM Radio. On se donne rendez-vous dans un mois. Jean-François Mazet, Patrick Mendouce, et vous ne viendrez pas seul dans un mois.
1: Exactement, nous viendrons avec notre spécialiste d'un sujet qui est particulièrement pointu, c'est-à-dire le thermovoltaïque qui fait l'objet d'arnaques nombreuses et qui sont particulièrement coûteuses.
0: Gros dossier en perspective. Merci.
1: Tout à fait.
0: Cette émission, évidemment, est à retrouver en podcast sur CFM radio.fr. À bientôt.
2: Au revoir.
1: Au revoir.
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4: Le festival Art et Tradition est un rendez-vous national culturel qui met en avant les coutumes populaires. Cette année, c'est la ville de Montauban qui l'organise. Ça se passe ce samedi 3 octobre de 14h à 18h à la salle du Marché-Gare. Au programme, un spectacle gratuit avec des groupes de différentes régions. Marie-Josée Defarge, régisseuse à la compagnie de danse folklorique Cambalaires à Montauban.
5: Il y aura les Acacias, c'est un groupe des dom-toms à la base, qui jouent de la musique et danse. De la musique des Dom-Tom, Guadeloupe et Martinique, mais ils sont basés à Chambly dans l'Oise. Ensuite, il y aura un groupe des Chats des Cariots qui viennent de l'Allier de Saint-Germain-les-Fossés. Ensuite, il y aura un groupe de Limoges, les Glantinos de Limousy. Et ensuite, il y aura un groupe de Bretagne. Et il y aura bien sûr le groupe de Montauban, Cambalaires. On a à peu près 80 festivalistes, plus une vingtaine de Montauban.
4: Ce spectacle est le fruit d'un long travail de préparation en collaboration avec l'UAICF, Union Artistique des Cheminots de France.
5: Ce festival, donc, on le prépare depuis un an et demi. On nous a demandé si on était d'accord, puisqu'on venait d'adhérer depuis peu à cette association, si on acceptait d'organiser ce festival. L'UAICF est venu nous expliquer ce qu'ils attendaient de nous. Donc, en premier lieu, il fallait trouver une salle. Donc, la mairie de Montauban a accepté de nous prêter la salle du marché d'art. Ensuite, il a fallu trouver un logement. Alors là, ça a été plus compliqué parce que nous avions trouvé un hôtel qui a fermé, sans nous prévenir. Donc, il a fallu retrouver un hôtel. Bon, ils seront logés sur deux hôtels, finalement. Et il a fallu trouver un traiteur.
4: Le festival Art et Tradition se déroule ce samedi 3 octobre de 14h à 18h à la salle du Marché-Gare, située au 3 boulevard Chantilly à Montauban.
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0: Bonsoir à tous, merci d'être fidèle à Clubhouse, votre émission 100% rugby Tarn-et-Garonne de CFM Radio. Une heure à passer tous ensemble, quasiment une heure qu'on va passer avec Pierre-Michel. Salut Bison.
1: Salut Seb, salut tout le monde.
0: David Rodinger est avec nous, salut David.
2: Bonjour Seb.
3: Bonsoir tout le monde.
0: Hop, le retour de la vengeance. Elsa nous rejoint après ses vacances. Salut Zaza.
4: Salut Seb, bonsoir à tous.
0: Seb Kiotasso est là, salut Kiot.
5: Salut Seb, bonsoir à tous.
0: Et Sébastien Topiak.
6: Salut, bonsoir à tous.
0: Et petite particularité aujourd'hui, donc on a le stagiaire, hein, le mutant thérapeutique.
7: Je fais remplaçant ce soir.
0: Le tuc.
7: Je pense mon tuc t'aura.
5: Le tuc t'aura, oui.
0: Sylvain Delpech qui supplée notre jubisme national qui est forfait.
5: Qui est
0: forfait sur maladie, lui.
5: Il est souffrant.
0: Et donc, c'est la première qu'il va faire tout seul. Alors, Rémi est là quand même pour y donner un coup de main. En tout cas, merci Sylvain de prêter main forte.
5: Bonsoir à tous.
6: Et merci Rémi.
0: Oui. Merci Rémi. Allez, avant de partir sur l'émission proprement dite, juste je voulais. On va dédier cette émission à Franck Hoy, qui à cette heure-ci, malheureusement. Les funérailles de son papa. Donc voilà, toute l'équipe de Clubhouse présente ses plus sincères condoléances pour le départ de Gianni, figure emblématique de la restauration montalbanaise. Allez, nous on va partir sur notre tour du Tarn-et-Garonne.
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0: Ce soir, ouais, il fait chaud. Ouais. Ce soir, on a le plaisir de recevoir l'US Fignan dans nos studios. Merci, messieurs, d'être là. Donc, l'US Fignan représenté par son président, Jean-François Billoran. Salut, Jean-François.
9: Bonjour, Sam.
0: Son entraîneur, Guillaume Sicre.
9: Oui,
0: salut,
9: bonsoir.
0: Guillaume. Et son capitaine, Sébastien Cassagne.
10: Bonsoir.
0: Voilà, on a toutes les strates du club.
5: On va essayer de représenter.
0: Non, mais c'est parfait. On aura tous les sons de cloche sur tous les sujets. C'est parfait. Alors, merci d'être venu dans nos studios. L'an dernier, il y a eu quelques couacs et voilà, on n'a pas pu vous recevoir. Enfin, voilà, il y a eu des reports d'émissions. En tout cas, ce soir, vous êtes bien là. Donc, on a voulu vous inviter en début de saison puisque vous n'étiez pas là l'année dernière. Donc, bon, à tout seigneur, tout honneur, on va parler avec le président.
5: Au président,
0: mais justement, si tu peux nous présenter la structure, président, trésorier, pour voir un peu.
5: Bon, on est resté sur à peu près la même structure que la saison passée, sauf qu'en co-président, on a mis Xavier Groupi, que pas mal de monde connaît dans le Tarn-et-Garonne, et Eric Gorillon, qui me supplée sur pas mal de chantiers. Tout ce qui est relation avec la mairie et tout ce qui est entretien, voilà. Après, au niveau trésorier, on n'a pas bougé, on est resté comme la saison dernière, avec Blandine, qui est restée au niveau de la trésorerie, et Béa, la femme à Xavier, qui nous a rejoint en tant que secrétaire. Voilà, pour la partie bureau, on va dire, toujours Marcel Baquet qui nous aide, et Pascal Milano aux soins, que tout le monde connaît.
0: Le druide.
5: Voilà, on est resté un peu sur le contenu qu'on avait depuis quelques

0: c'est compliqué, quoi. Manque de résultats, mais ben, les licences ont tardé. Il y a eu déjà quelques blessés et on a beaucoup de nouveaux. Donc, il faut que ça arrive à prendre la mayonnaise prenne et ça va le faire, quoi.
1: Vient de commencer, Julien.
0: Voilà. Il y en a qui commencent, ouais, le rugby.
2: Combien de nouveaux ?
0: Une dizaine, non ? Quasiment, ouais. Et il y en avait 8 sur la feuille de match ce week-end, quoi.
2: 8 donc, débutants.
0: Voilà, 8
2: sur
0: débutants.
2: La feuille de match ce week-end.
0: Donc c'est pour ça, au niveau placement, des fois c'est un peu compliqué, mais et on travaille.
3: Vous êtes combien de licences là du coup?
0: On est une trentaine là. Il y en a 5 en cours encore.
3: D'accord.
0: Donc on espère monter à 35-36, quoi.
3: Donc pas trop.
0: Voilà.
2: Donc ça, ça annonce une saison à niveau effectif correct.
0: Oui, niveau effectif correct. Après, on n'a qu'une équipe, donc c'est vrai qu'on travaille beaucoup à vide. C'est un peu le problème qu'on a par rapport aux autres. Parce que beaucoup dans la poule ont deux équipes. Et eux, ils arrivent à travailler avec opposition, quoi. Et nous, c'est vrai que bon, des fois, c'est un peu délicat, quoi.
2: Même un demi-groupe, ouais.
0: Ça fait un peu juste. Quoi.
4: Vous entraînez deux fois
0: ou... Deux fois par semaine. Deux fois par semaine.
2: Donc l'effectif par rapport à la saison dernière, il a beaucoup bougé, il y a eu des départs, des arrêts.
0: Il y a eu beaucoup d'arrêts, parce qu'on avait quand même une équipe vieillissante l'an dernier. Et il y a eu quelques départs, voilà, il y a eu quelques départs, 5-6 départs il y a eu peut-être. Et voilà, et après on a réalimenté avec des nouveaux, des gens qu'on a réussi à recruter. Certains qui nous ont dit qu'ils restaient mais qui sont partis. Donc ça aussi c'est un peu poussé le truc.
2: Voilà, c'est le long de toutes les intersaisons.
0: C'est ça. Donc voilà. Bon, après, dans l'ensemble, il y a un très bon groupe et déjà, ça, il y a l'état d'esprit. Donc, déjà, ça, c'est déjà beaucoup.
2: Et comme tu me disais avant antenne, avant, il y a un noyau dur qui semble se dessiner et qui est valeureux et qui est présent.
0: Voilà. C'est exactement ça.
2: On peut construire.
5: Et le fait que Montech, qui est juste à côté, monte en Fédéral 3, vous avez pu avoir quelques arrivées de joueurs de la réserve.
0: Alors, on a réussi à avoir deux tutorats ce week-end avec nous, heureusement. Et on espère en avoir un petit peu plus, enfin un petit coup de main de leur part. Quoi, voilà.
5: D'accord.
0: Donc bon, après, on verra bien. Il faut que les joueurs aussi veuillent venir. Voilà.
2: C'est sûr que être juste à côté d'un club qui a le vent en poupe, comme c'est le cas de Montech à l'heure actuelle, forcément ça complique un petit peu retrouver entre Garona et Montech.
0: C'est ça. Ouais, c'est ça.
2: C'est pas. Enfin, forcément,
0: c'est pas évident.
6: Même Bressol qui est pas loin.
2: Bressol qui est pas loin.
6: On a vraiment un noyau qui est assez rapproché de clubs qui tournent plus ou moins, même Montbeton qui n'est pas très loin. Voilà, c'est un gros centre de rugby. Régional 3 du Tarn-et-Garonne qui est centré par là, quoi, voilà.
2: Donc des difficultés forcément à recruter.
7: Ouais, mais moi je suis quand même surpris parce que vous êtes relancé, ça fait la troisième saison.
6: Tout à fait.
7: Vous avez été en sommeil pendant une année. On parle de quand même 35 joueurs. 30-35 joueurs, c'est quand même correct. Bon, d'accord, il n'y a pas de réserve, ok. Après, des nouveaux, c'est justement Régional 3 où on peut former des gens qui veulent découvrir le rugby. Ça fait partie de ce truc-là. Donc, c'est sûr que pour parler de performance, ça, c'est encore autre chose. Mais moi, je trouve que c'est quand même bien. Je ne pensais pas que vous soyez autant. Nous, on a suivi les résultats qu'on a dit, bon, finissant en difficulté, mais on ne pensait pas que vous étiez ce nombre-là. Donc, vous êtes parti pour faire une saison correcte.
0: Oui, ça va démarrer.
7: Vous amuser, faire des appels aussi. Et ce qui fait partie aussi du rugby, passer du bon temps, faire des entraînements avec du monde et tout ça. Parce que si on n'est plus que 10 ou 15 ou 20 pile poil, là c'est la galère. Mais vous n'êtes pas dans la galère. Donc vous êtes dans une construction. Voilà, je pense que ça peut être sympa.
6: Tout à fait. Alors, on a en plus recruté un cuistot, René Abrat, tout jeune, du coup, on essaie de scinder aussi là-dessus. On se retrouve quand même le mercredi, on est une vingtaine aux entraînements, c'est bien. C'est sur 30 licences, être 20-22, c'est déjà pas mal. On voit, on sent qu'il y a cet état d'esprit, ce groupe qui se crée. Certes, manque de base, manque un peu de nativité de rugby, mais on sent qu'il y a quelque chose. C'est ce qui nous motive, nous, dirigeants, à continuer, malgré les résultats. Mais on sent que l'ambiance est là, les gens restent.
2: Voilà. Qui prennent déjà du plaisir, ça reste à la base.
6: Ouais, c'est ça, c'est important. Ouais.
2: Attention, avec René et Cuistou, c'est possible que vous ayez que des avants à la fin de la saison. Hein. Attention,
7: Le système 12, pas le système de jeu.
6: Il y a vraiment le terrain gras. Déjà le repas gras, il restera le terrain. Ouais, des cocottes à partir des 50.
2: Ouais. Ah, en tout cas, pour ceux qui l'ont côtoyé, comme ça a été mon cas.

0: Embrasse René, ouais. un super personnage. Allez, on va passer à Sébastien. Ouais. Toi, fin d'année ?
1: Fin d'année, ben, depuis la réouverture avec Guillaume Paris. Avant, j'ai fait un peu tout le département. J'ai joué à Sept-Fonds, j'ai joué à Saint-Nicolas, j'ai joué à Reignès, à Bressol une saison, puis après pas mal de saisons auparavant à Fignon aussi.
0: Ouais. Okay. Donc, du coup, toi, comment tu vois alors ? Il y a eu l'avant, l'avant sommeil, après, ouais. Donc fidèle quand même dans le club. Comment ouais. tu vois les évolutions et puis comment tu ben là, imagines cette saison?
1: Comme vient de dire le président et l'entraîneur, on va être un peu un diesel, quoi, on va dire. On démarre tout doucement, mais avec les arrivées qui arrivent, en espérant que tout le monde joue le jeu à venir aux entraînements, qu'on puisse faire de l'opposition, de la mise en place. Et après, normalement, ça devrait que rouler. Hein. Voilà.
0: Il y a quand même un gros avantage, c'est que vous n'allez pas passer des heures et des heures dans les bus pour faire les déplacements. Donc ça, pour fidéliser, c'est peut-être aussi un point positif.
2: C'est pas mal, ouais. Six clubs du département dans la même poule, c'est...
1: Ouais, c'est ça, c'est très bien.
3: C'est le trésorier qui est content.
0: Ouais, les derbies, minimum un week-end 2 sur 3, allez, on va dire. Ça, pas de frais de bus.
4: La fédération cette année a vraiment fait fort et on la remercie pour ça parce que ça nous a aussi permis de recruter des joueurs parce qu'ils ne voulaient pas faire de longs déplacements et ça a été vraiment.
5: C'est grâce à l'émission, hein, parce que est-ce qu'on leur a mis quand même des années en arrière.
0: Par contre, cette fois, ils ne les remercient pas. Hein.
4: Malheureusement, on était un peu dans ce cas il y a 3 ans.
6: Vous aviez fait une demande ou c'est arrivé comme ça? Vous étiez dans la poule
4: Tout le monde local. On demande tout le temps. On essaye toujours d'avoir quelques derbies au moins. C'est important pour nous, c'est important pour tout le monde, c'est important pour les joueurs de faire des petits déplacements. Puis on se connaît avec Arona, ça fait quelques années qu'on se rencontre. Ouais. Et c'est vraiment un plaisir de jouer des équipes comme ça. Quoi. C'est pas comme c'était à l'époque, c'est pas des derbies rugueux. C'est vraiment des derbies dans l'entente, dans la festivité, dans les stades, quand même des gens, des anciens qui viennent nous voir justement pour ça, c'est important. Moi je travaille beaucoup là-dessus sur faire revenir les anciens un peu au club pour essayer de dynamiser un peu tout ça, mais c'est difficile quoi, tout le monde a ses occupations, moi le premier, je suis pas à la retraite, je travaille, j'ai un travail qui est très prenant, je m'occupe des jeunes aussi à Castel, donc c'est difficile, c'est pour ça que cette année on a mis une coprésidence quoi, on a essayé de diviser les tâches parce que c'est quand même beaucoup de travail quoi.
0: Donc, tu parlais des jeunes, comment ça se passe au niveau des poules jeunes à Fignan? Vous en avez, vous êtes en entente, comment ça se passe?
4: Non, on n'a pas voulu faire d'entente pour faire une entente fantôme comme c'était il y a quelques années. Moi je ne me cache pas, je préfère être clair, on n'a pas les moyens. Montech a du mal à monter son école de rugby, on les aide autant qu'on peut, c'est-à-dire que tous les jeunes qu'on a de Fignan, de l'école, on les renvoie vers Montech, on en a envoyé pas mal. Mais on essaye de jouer le jeu avec eux, mais je n'en ai pas la capacité entre Montech, Bressol, le Carona à côté de monter une école de rugby, c'est suicidaire quoi. Enfin, honnêtement, pour vivre ça, moi je m'occupe des minima à Castel. Je sais ce que c'est, ça fait 3 ans que je les entraîne, donc je commence à connaître un petit peu les difficultés qu'il y a. Je ne me lancerai pas là-dedans, voilà, sincèrement.
0: Après, le bassin est quand même assez important. Et c'est vrai qu'il y a des clubs tout autour. Effectivement, on voit Garona 15 qui a une école par contre de rugby très florissante et des catégories de jeunes. Malheureusement, c'est aussi la solution pour pérenniser les équipes seniors.
4: Oui. C'est certes la solution, mais on peut aussi jouer sur le fait... Moi, je ne comprends pas que Garona reste à ce niveau-là. Vu l'école de rugby qu'ils ont, moi, je pense qu'ils ne sont pas au niveau où ils devraient être, honnêtement. Et nous, on devrait peut-être récupérer quelques joueurs qui ne joueraient pas à Garona, jouer là-dessus. Ou sur Montech, pareil, récupérer quelques jeunes juniors qui n'ont pas la capacité de jouer sur Montech. Je joue beaucoup sur là-dessus. C'est là-dessus qu'on essaie d'axer. La catégorie d'âge, l'année dernière, on était aux alentours de 33 ans de moyenne d'âge dans le club. Cette année, on a rajeuni beaucoup, on a 28 ans. C'est pas encore jeune, mais bon, on voit quand même c'est pour ça qu'on a eu beaucoup d'arrêts. On avait beaucoup de personnes qui étaient d'un certain âge. Il y a 2 ans, on avait encore plus certains, qui avaient même 51 ans qui jouaient. Donc, on essaye de travailler là-dessus, mais bon, c'est pas facile, quoi. Donc, tout le monde le sait.
0: Oui, vous n'êtes pas le seul club dans ce cas. Du coup, les jeunes que vous avez récupérés qui débutent le rugby, ils sont arrivés à Fignan comment? C'est des jeunes qui habitent là, c'est des copains?
4: Non, c'est une bande de copains, ils travaillent ensemble, ils sont venus. Peut-être tu veux essayer le rugby, viens avec moi, et ainsi de suite, quoi. Et là, ils arrivent petit à petit.
0: Il y a pas eu de découverte de gars qui viennent du foot, qui ont lâché le foot pour venir à découvrir.
4: Alors, il y en a eu un, mais il a dû partir dans le nord, là, pour sa famille. Donc, ils viennent de nous quitter, là. Et il y en a un autre, là, qui est intéressé, là. Il vient du foot et il m'a dit, je vais venir essayer un mercredi. Bon, on verra.
0: On verra ce que je fais. Bon, d'avoir un petit peu de ballon.
4: Oui,
0: parce que
4: c'est
0: faire
4: quelque chose avec son pied, ça aide.
0: Alors, on va parler un peu de ce début de saison, un petit peu compliqué. Vous avez commencé par un derby justement contre Garona, qui, en principe, devait être une des bonnes équipes de cette poule.
4: Oui.
0: Donc, vous avez commencé par une grosse défaite. Et là, vous étiez ce week-end à Seille-Aussonne-Fenouillet.
4: C'est bien ça.
0: Donc, comment ça s'est passé ces deux week-ends? Un petit peu difficile au niveau du score, mais au niveau de ce que
4: déjà le premier week-end, le ressenti, c'est qu'il y a eu un manque d'envie, j'ai envie de dire, déjà. Voilà. Et ça s'est ressenti de suite. Hein. Quand on prend un moll porté de 40 mètres et qu'on est à côté, qu'on recule à côté du moll, bon, c'est compliqué de défendre. Quoi. Voilà. Donc, ce week-end, ça a été quand même beaucoup plus intéressant dans l'état d'esprit. Mais on s'est loupé, il y a eu beaucoup d'erreurs de plaquage. Hein, et Fenouillet, ils ont quand même recruté un petit peu, là, apparemment. Ils ont récupéré 6 ou 7 gars de Saint-Joury. Et ça.
0: Attention, Saint-Joury, c'est pas la ref, mais bon.
4: Et dès que ça écorte un petit peu, ça nous débordait assez facilement, quoi.
0: Ouais, c'est un peu le revers de la médaille d'avoir des débutants.
4: Ouais, c'est ça.
0: Surtout s'ils jouent derrière, en termes de placement.
4: Et puis ça communique pas, c'est encore. Le problème, c'est ça. C'est qu'ils vont aller les deux sur le même joueur, quoi. Sur le même attaquant à deux. L'ailier, il va s'oublier, il voit le mec avec le ballon, il va y aller. Au lieu de garder son ailier, que ça glisse, et il dit GG. Enfin, un peu la base, quoi, j'ai envie de dire.
0: C'est ça. D'un côté, ça doit être intéressant pour toi en tant que coach, parce que justement, tu peux faire que progresser les gars qui sont contre toi dans tous les domaines de jeu.
4: C'est valorisant par rapport à ça. Ouais. Après, c'est une très belle aventure humaine aussi. Quoi.
0: Est-ce que justement, tu arrives à mettre un peu ta patte sur le plan de jeu, de pouvoir quand même proposer des choses que tu as envie de mettre en place, ou le fait que tu es des purs novices, il faut vraiment que tu rétro-pédales avant de pouvoir mettre des choses?
4: Non, rétro-pédaler, non. Il faut plus de temps que peut-être un gars qui connaît le rugby, mais ça comprend quand même et ça se met en place.
3: Et d'ailleurs, comment les entraînements, vous les organisez vraiment tous ensemble?
4: Oui.
3: Ou vraiment ceux qui sont débutants, ils ont été au début un peu à part?
4: Non, tous ensemble. Ouais. Le mercredi, on fait des petits ateliers tous ensemble.
3: Okay.
4: Et on se sépare un petit peu le vendredi. Donc les avants, ils voient leurs touches, nous on voit les combines, et après on travaille ensemble sur la mise en place. Quoi.
3: Okay.
6: Et en début de saison, vous avez pu faire un week-end un peu intégration ou
4: alors on a fait une journée. L'an dernier, on a voulu faire un week-end, mais le dimanche, il n'y avait plus personne. En fait, on a fait le week-end de la fête à Fignan, donc le but c'était de passer la journée ensemble sur le terrain, d'aller faire un tour à la fête le soir. Et bon, mais le lendemain, voilà. On a fait que la journée, donc on s'est retrouvés sur le terrain et on a fait
6: une préparation aussi.
4: Et on a fait un contre 7 fond, ouais.
6: D'accord.
4: Voilà.
5: Ce qui calme les gars un peu pour calmer les ardeurs, en fait, quand tu fais un truc comme ça le samedi, tu dis le samedi soir, tu dis bon, rendez-vous demain matin à 7h,
4: un footing.
5: Un footing de 10 km. Normalement, t'en as qui suivent un peu plus, normalement.
4: Ouais.
5: Ou autrement,
0: ça vient de faire,
4: je suis pas convaincu.
0: Ouais, mais bon. Pour que ça marche, il faut partir. Ou les mecs n'ont pas le choix que d'être là le lendemain matin. Parce que si t'es sur place, effectivement, ça peut être compliqué.
2: Tu promets un barbecue à l'arrivée, ça peut motiver les autres.
4: Ça peut motiver quelques-uns.
0: On disait, il y a beaucoup de clubs tarnés et garonnais. Donc de nouveau, dimanche prochain, re-derby.
4: C'est ça, Saint-Nicolas.
0: Avec la réception de Saint-Nicolas. Hein, c'est bien ça, vous recevez. Oui. Ouais. Saint-Nicolas qui était dans la même situation que vous, qui s'est remonté il y a 3 ans. C'est leur troisième saison aussi à eux. Et qui ont l'air d'avoir récupéré un petit peu de.
4: Oui, ils ont déjà deux équipes, donc déjà ils ont récupéré beaucoup plus de monde que nous. Après ils ont un noyau entre Castel, Moissac et Beaumont qui est porteur, même Valence, qui leur amène beaucoup de joueurs, de jeunes. Voilà.
0: En fait, ils ont la chance d'être au milieu de clubs avec des différences de niveau. Donc, eux, ils peuvent récupérer, alors que vous, les clubs de, autour, ils sont quasiment au même niveau, en R3 ou en R2.
7: Ouais, voilà.
0: Comment vous avez préparé, ou vous allez préparer, puisqu'on n'est que mardi, comment vous allez préparer ce derby ?
4: Bien avec déjà de la motivation, il va falloir motiver les gars, parce que là, c'est con, mais il n'y a pas le droit à l'erreur. Hein. Ça va être difficile, mais il va falloir vraiment se racheter, montrer notre image de ce qu'on a montré jusqu'à maintenant. Quoi.
1: C'est ça, de l'envie, de la bonne agressivité. Voilà.
0: Peut-être que les gars nouveaux qui débarquent, ils n'ont pas cette notion de derby ?
4: Je ne sais pas, je n'en ai pas parlé avec eux. Je pense que si, quand même, ils savent ce que ça veut dire, mais... Peut-être que. Ouais, peut-être qu'il y a ce truc qui. Peut-être qu'il manque ce petit truc, ouais. Peut-être.
1: Il n'y a plus les derbys d'avant.
0: Oui, alors, oui, effectivement. Non, ça, effectivement, après, on peut le regretter ou pas. Mais c'est vrai que, heureusement, parce qu'avec six équipes dans la poule, le trésorier serait peut-être plus content. Ouais. Oui. Avec les cartons, c'est vrai que. On a eu connu des périodes de derby où c'était un peu plus
5: sympathique.
0: Un peu plus agressif.
5: Faites venir les anciens peut-être pour les motiver. Hein.
0: Pierre, tu aurais eu 6 derbies, du coup 10 derbies dans la saison.
5: Mais je n'aurais pas joué beaucoup.
0: Ouais. Pas joué beaucoup, non. Franchement.
6: La phase d'aller.
0: Non, il avait déjà 5 cas sur la phase d'aller. Donc...
8: Après, même sans parler de Quignon, il y a du monde autour du terrain. Donc c'est, à chaque fois, c'est une belle fête. Quoi.
1: Oui.
8: Ouais. Là, il y a quoi ? C'est Nicolas Fignat, il y a Diborn. Un peu plus. Ouais. Et tout le monde vient, donc on fait toujours un match un peu plus dur, un peu plus sérieux, un peu plus motivé. Et c'est toujours des belles fêtes. Donc là, en plus.
1: Ça envoie du monde autour du terrain, oui, ça donne plus envie.
8: Ben toi qui as joué beaucoup à ce niveau, du coup, ouais. T'as vu l'évolution du rugby. Et je pense que, ouais. Même en parlant de jouer au ballon, tu dois te régaler un peu plus. Maintenant c'est qu'avant. Alors, même si avant, moi je sais de quoi je parle, on aimait la guerre, on aimait ce rugby un peu, tout ça, ok, on peut en parler des heures, mais bon, il faut évoluer, on a pour essayer. Mais toi, je pense que tu dois plus te régaler, avoir quand même des temps de jeu, du ballon. Moi j'ai eu des matchs de 4e série, à l'époque c'était 3e, 4e série, ouais. Où le ballon tombait et toutes les deux passes. Alors oui, après si ça tustait, on était contents, comme quand t'allais voir l'autocross de machin, t'aimais bien que la bagnole se mette sur le toit, c'était cool. Mais maintenant que je vais voir de la région de Troyes de temps en temps,
0: ça joue.
8: Moi, j'essaie d'aller voir tous les matchs un peu de tous les niveaux et ça joue et je me régale. Et je suis surpris. On voit des beaux enchaînements et tout ça. Donc toi qui dure là à ce niveau, je pense que tu dois t'éclater un peu plus.
1: Bah oui, c'est pour ça d'ailleurs que j'ai du mal à arrêter le rugby. Hein. C'est parce que voilà, de plus ça va et plus je me régale de plus en plus. Et surtout quand il y a des débutants que je vois qui ont envie, même s'il manque encore de bonne agressivité et tout ça. Mais je me régale à leur apporter mes conseils, à apporter mon savoir. Quoi.
8: Mais il est certain qu'il faut amener, comme tu dis, de la bonne agressivité.
1: De la bonne agressivité, oui. Voilà,
8: mais le derby peut amener ça.
1: C'est ça.
8: Tonton,
1: et ne pas arriver, se poser sur le gars, ou alors quand on le plaque, ça va, je t'ai pas fait mal. Ouais. Voilà.
5: Après, il y a toutes ces règles aussi, maintenant qu'il n'y avait pas ces règles-là. Enfin, il n'y avait pas moins de règles avant.
1: C'est sûr.
5: Et quand tu es débutant et que tu arrives et qu'on te dit, il ne faut pas faire comme ci, il ne faut pas faire comme ça. Il faut, au bout d'un moment, c'est.
0: Il y en a beaucoup à assimiler. Hein,
4: dimanche, on a eu le cas avec un coup de pied, t'avais des 22, et notre pilier qui était débutant, qui était en plein milieu du terrain, qui commence à monter sur le ballon. Tout le banc de touche a crié, non, on n'y va pas. Alors, on s'est demandé qu'est-ce qui s'est passé.
1: C'est vrai qu'il y a un peu plus de difficultés, puisque c'est un Tahitien, il parle pas trop le français. Donc du coup, c'est un peu plus compliqué, mais c'était marrant parce qu'en mêlée, l'arbitre lui donnait des conseils pour qu'il se place. Et voilà, bon, là demain, je pense qu'on va les entraîneurs vont faire en sorte pour le placer, le positionner, mais voilà, ça va le faire.
0: Guillaume, tu l'as sens, ce changement dans le rugby de Régional 3, c'est-à-dire le plus bas, et c'est pas péjoratif, le plus bas niveau du rugby. Tu l'as sens, cette évolution où on voit que les équipes, quand même, elles essayent beaucoup plus de jouer que ce qu'on avait vu.
4: Oui, parce que moi, j'ai joué à Fignan en seconde et troisième série, j'arrêtais en 2015 de jouer. Donc, j'ai signé au Racing en 2004, je crois. Je sais plus.
8: parle plus de date. Hein.
4: Et après, je suis parti à Fignan et effectivement, avant la série, c'était le demi-mêlée qui appelait trois gros. C'était les premiers qui étaient là qui allaient. Alors que maintenant, on sait qu'on met en place des cellules. Et puis ça joue beaucoup plus vite, quoi. Ça, c'est clair.
0: Puis c'est général, on voit que toutes les équipes.
4: Quelles que soient
0: où elles se trouvent, avant il y avait des coins où c'était difficile de voyager et tout On l'a quand même beaucoup moins.
4: C'est ça.
5: Et après, justement, est-ce qu'on ne simplifierait pas, justement, quand tu joues un peu un plus bas niveau, plutôt que d'essayer de faire un peu comme tu dis des cellules. Déjà, si on commence à faire un rugby, déjà, un petit rugby avec les bases qui sont simples et tout, pour que les gens, en fait, ils comprennent quand tu te retrouves à 7-8 nouveaux que vous avez qui ont entamé le match dimanche. C'est compliqué.
0: Oui, c'est sûr. Hein.
5: Tu vois ce que je veux dire? C'est quand tu commences à faire passer, oui, on va faire la SEM, un truc et tout, les types,
4: quoi. Nous, on a mis des cellules en place pour dire que tel joueur reste avec tel joueur.
5: Oui,
4: en fait, ils restent ensemble, c'est pour qu'ils se déplacent ensemble sur le terrain.
5: Ah oui, que ça fasse
4: vraiment. Pour pas qu'ils se perdent, en fait.
5: D'accord, ouais.
4: C'est tout. C'est pas qu'il y en a un qui parte là-bas, l'autre là-bas.
5: Ouais.
4: C'est tout. Voilà.
5: Ça marche.
0: Mais c'est un côté un peu tutorat, on va dire, où tu as un gars d'expérience qui encadre un novice pour qu'il ne soit pas trop perdu sur le terrain.
4: Voilà. Alors là, on les avait pas trop, mais ils vont arriver. Voilà.
8: Comment tu peux la faire des coiffures au stage? On avait la tondeuse, tu dis, bon, ce qu'on a attendu, reste ensemble.
1: Ben là, dimanche, justement, on en avait deux de Montes. Et d'ailleurs, personnellement, je les remercie parce qu'ils ont fait un gros match. Et voilà, en espérant qu'il y en ait d'autres qui viennent par la suite.
0: Justement, Jean-François,
6: Vraies double licences, non?
4: Oui.
6: Ouais.
4: Oui.
6: D'accord.
4: Oui.
0: Le levier qui pourrait le plus vous aider à vous développer, ça serait quoi? Pour aider Fignan? Est-ce que le fait d'avoir un seul stade, c'est compliqué? Bon, là, on a pas les terrains boueux pour le moment, mais dès qu'il va pleuvoir un petit peu, vous avez qu'un seul terrain, donc ça risque d'être compliqué. C'est quoi la chose qui pourrait vraiment vous aider si tu avais un levier activé?
6: Alors, un terrain compliqué à Fignan avec un terrain boueux, je demande beaucoup qu'ils viennent voir s'il y a
0: un
6: levier.
0: C'est mieux drainé du département.
6: Voilà, c'est le département qui vient s'entraîner quand les terrains sont impraticables. Non, sur ce point de vue-là, je ne suis pas inquiet. Là où je suis plus inquiet, c'est sur l'implication des gens. Donc, moi, j'aimerais bien avoir quelques papas qui viennent maintenir tout ça, placer ces jeunes et les aider. Comme dimanche en touche, on était perdus, on ne savait pas ce qu'on devait faire, on ne savait pas ce qu'on devait sauter sur le sauteur qui était en face grand ou pas. J'aimerais bien qu'il y ait quelqu'un qui là-dedans arrive et qui
0: dise Bernard Carreau,
6: là on saute sur le premier bloc, pas sur le deuxième, ou l'inverse, et on change, on alterne. Voilà, on a répété les mêmes erreurs toute la partie quasiment. Donc c'est vrai que c'est pas facile. J'aimerais bien trouver dans l'équipe avoir un ou deux papas qui viennent. Pour placer les autres, pour vraiment pour les encadrer, pour leur montrer ce que c'est que de jouer. On l'avait, Gaëtan, quand il est venu de Montège derrière, nous a montré la marche à suivre sur les plaquages, sur l'avancée sur les plaquages, mais bon, c'était sur un match, donc ça n'a pas marché du jour au lendemain. Quoi. Mais bon, je pense que c'est un bon état d'esprit à avoir. C'est là-dessus que moi je compte. J'aimerais bien qu'on ait des aides de
5: l'extérieur, des référents
6: qui viennent nous aider, comme on avait à l'époque quand on a remonté le club avec Simon de Remont. Voilà, c'était quelqu'un que tout le monde respectait, et quand il disait quelque chose, on l'appliquait, on voyait la différence. C'est ce petit lien qui nous manque, je pense, à l'heure actuelle. L'envie est là, l'envie des gens est là, mais le manque de connaissances, le manque de vision de jeu nous pèse beaucoup. Cette année, on a quand même un bon 10 aussi qui est arrivé, qui nous apaise un peu plus, où on avait plus en difficulté les années précédentes. Et le PAC cette année est plus en souffrance que l'étaient les autres années. Voilà.
8: Devant, c'est important.
3: En termes de joueurs, c'est équilibré que ça soit. Enfin, vous avez combien d'avant, combien d'as? C'est équilibré ou non, justement, c'est. Si vous avez plus d'arrière, est-ce qu'il pourrait expliquer que devant...
4: Non, il y a plus d'avant, mais... Enfin, pas, non.
3: Plus novice, peut-être.
4: Ouais, plus novice, surtout.
3: Okay.
4: C'est assez kiff-kiff, mais ouais, c'est beaucoup de novice, quoi. Donc, devant, c'est...
3: Oui, ça fait beaucoup de choses à
4: assimiler. De l'expérience, mieux c'est, quoi.
0: Ouais, c'est compliqué.
4: Ouais, c'est ça.
0: Il y a une meilleure chose.
8: Milano, il veut pas.
7: Milano, tu lui mets 4 rouleaux de strap à chaque genou.
8: Si vous le scotchez bien.
4: Non, il vient. Il voudrait bien, mais il a dit qu'il ferait qu'une seule mêlée après.
7: Ah oui, oui. Le centre du terrain, quand même.
4: Voilà.
8: Allez, merci, messieurs. Merci à vous. Vous allez être remis à contribution. N'hésite. Ouais, ouais. N'hésite pas. On va. Alors, je pense qu'il a toujours pas fait le.

0: Klaus contre le reste du monde. Allez. Donc là, vous allez avoir le renfort pour équilibrer de Toto.
1: Vous êtes prêts ou quoi?
0: Donc,
2: on met
0: le 0. On met le 0. Ouais, ouais, ouais, ouais,
3: moi, vu que je suis au centre, je fais quoi? Je suis l'arbitre.
0: Non, tu dis rien. Alors, je vais vous donner un sujet où c'est qu'il y a une multitude de réponses. Et chacun, votre tour. Ah ouais. Vous donnerez une réponse. Si elle est bonne, eh bien, vous restez en jeu. Si elle n'est pas bonne, vous êtes éliminé. Et puis le dernier qui reste fera gagner son équipe.
4: Je pense à vous.
0: Non. Allez, salut.
1: Ah, vous avez le mec d'expérience.
4: Ouais, normalement.
0: Ouais, mais comme il est pas plus chouette,
4: c'est les tirs les conneries.
0: Vous chassez le maître, on se fait le pas. Comme c'est chacun son tour, il répondra qu'une fois sur quatre. Allez, on va se lier à l'actualité ce week-end. Alors, dimanche, il y avait Stade Toulousain-Montpellier, oui. Le remake de la finale du top 14 de l'année passée. Donc, je vais vous demander les 23 joueurs de la feuille de match, les 23 Montpellier-Rennes, parce que Toulousain c'était trop simple. Les 23 Montpellier-Rennes qui ont débuté la finale. Pas le match là, la finale.
1: La finale.
0: Qui ont débuté la finale.
2: Ah, la finale l'an dernier.
0: Allez, Jean-François, à ton honneur.
1: Awas.
0: Oui. Seb, Kiot.
1: Tu veux pas commencer par Pierre?
0: Non, j'ai commencé à se faire là-bas.
4: Il nous a baisé sur celle-là. Hein.
0: Allez, éliminé. Guillaume.
5: Arthur Vincent.
0: Oui. Aza.
2: Léo. Il n'est pas là, Nouchi.
0: Voilà. Nouchi, oui.
4: Il
0: n'a
4: pas joué.
0: Non,
2: mais
0: la finale.
2: Je l'ai dit, les 23.
0: La finale.
6: Alors, le prénom, je ne me souviens plus, mais le 10, Miotti.
0: Oui. Miotti. Vérag, oui. Otto.
4: Bégonier.
0: Bégonier, oui. Pierre.
4: Colli.
0: Oui, il était remplaçant, mais c'est bon, on a dit. Ouais, allez, on repart.
4: On a dit qu'il va commencer.
0: Non,
4: il n'y a pas qu'il soit dans la feuille de match.
0: Les 23 de la feuille de match.
4: Écoute un peu,
0: Jean-François.
1: On l'a dit à ce moment-là.
0: Oui.
4: Le bandeau.
1: La pantouche, là.
0: Éliminé. Zaza.
2: On a un peu de délai.
0: Pas trop, quand même.
2: Fort l'État.
0: Oui, il était remplaçant. Fort l'État.
6: Elle me l'a volé. Je ne sais pas.
0: Ah, il y en a d'autres simples, quand même.
6: Est-ce qu'il a le talent? Merde, je ne sais plus. Non, je...
3: Pense à un anglais, non. Ça peut t'aider.
0: Allez, éliminé. David.
7: Le 9, c'était le...
2: Titulaire. C'est pas le prince.
7: Mais non,
2: c'est... Il s'appelle, il faut...
7: C'est les Cousins.
2: Oui.
7: Non, c'est les Cousins.
0: Allez, David.
2: Price.
3: Non, c'est pas loin,
0: ça. Oui, Ali Price.
4: Oh.
0: Il vient jouer ici.
6: T'as offert Founa.
0: Oui.
6: Christopher.
0: Non,
2: c'est l'allié.
6: Oui.
0: C'est l'allié.
4: On n'a pas dit le prénom.
0: Ouais, on n'a pas dit les prénoms. Pierre.
6: Pierre.
4: Le Devedec.
0: Non.
4: Avant, il aurait pu y en avoir une.
0: Toto.
4: On a dit Fort l'État ou non?
2: Oui.
0: Oui.
4: NGANDB.
0: Oui.
6: NGANDB. Oh putain, oui.
0: Qui c'est qui reste? Zaza.
2: Non, j'étais en difficulté dès le début.
4: On est lié là.
0: Zaza.
3: Pensez à un anglais, vous avez pensé à un écossais.
0: Qui c'est qui reste? Non, il reste Seb.
6: Alors je sais plus le nom, c'est le 15 là.
4: Oh quoi, je sais.
0: Tais-toi si tu sais.
6: Non, il a pas joué la finale.
0: C'est comme pour soi.
6: Je sais plus.
1: Quoi?
6: Ah, je sais plus.
1: Oui, le prix, c'est...
0: Allez, Sébastien, 3 secondes.
1: Og.
0: Non, il n'est plus Og. Éliminé, il reste David contre Toto. David doit être éliminé, lui. Oui.
1: Og, il est toujours
0: rien. Oui, mais il n'était pas là.
3: Il n'était pas sur le match.
0: Alors,
7: le centre, je l'aime bien en plus. David Bandou, il s'est fait ouvrir la gueule, là.
4: Ah. Oh putain, je merde.
2: Mais c'est qui
4: je vais avoir perdu, je crois.
0: Je cherche pas. Allez, je cherche pas. David, éliminé. Il restait Toto.
4: Le Chaluron.
5: Putain, c'est lui que je te disais. Bordel de merde.
2: C'est
5: lui que je te disais.
2: C'est vrai qu'il y a tous les cas là-bas.
5: Ah, mais tu vois, mais j'ai même fait de quoi le
0: dire. Ni Poula, non ? Il restait Erdosio. À gauche, où est laissé le talonneur du guide en seconde ligne, Vunipola le 8. Auguste Cadeau, le centre, Tom Banks à l'arrière. Et sur le banc, il y avait Tolofua, Bird, Massima, Massibaka, Picardo, Darmon et Unkpadou.
5: Moi, je suis surpris que David n'ait pas cité Guirado. Tu vois, mais c'est
4: pas le bon. Moi, j'aime pas Picardo. Non, pas Picardo, c'est le joaillier.
3: C'est Péconnier, ça, que tu comprends.
2: Il a dit,
0: il a été dit.
3: On a des invités de très très bonne qualité.
0: Allez, victoire du reste du monde. Donc vous avez fini, vous avez perdu.
3: Alors, attendez, notre
0: Picardo. Un partout.
4: Première victoire à la saison.
0: Voilà. Jamais. C'est des bonnes augures pour Allez, merci d'avoir participé à notre petit jeu. Allez, on enchaîne avec les résultats du week-end.
6: Tous les résultats.
4: Payé à 3 ans, il y a suite d'après partout. C'était pas pareil, tout ça. Ouais, mais là,
6: putain, vaches, Chaluron, mais il jouait pas, quoi.
4: On l'a dit le nom.
6: Mais oui, mais. Le blanc s'est fait choper pour. Je sais pas quoi, là.
0: Eh ben non.
6: Allez, merde.
0: Allez, Kyot, tu commences.
1: Ouais. En pro des deux.
4: Donc... Chaluron.
1: Montauban s'est déplacé. T'as vu, j'ai pas dit protéteux. Montauban s'est déplacé à Biarritz. Défaite 32 à 20.
0: Dommage de rien ramener sur le sur le match quand même qu'on a vu. Bon, énormément de fautes.
1: Ouais, bon match de référence de fautes. Ouais. Moi, j'ai vu que les 20 dernières, mais c'est incroyable.
0: Avec un arbitrage un peu orienté quand même.
6: Moi, c'était compliqué.
0: Je trouve déséquilibré. On va dire l'arbitrage.
5: Vous l'avez vu la touche où il fait en fait il a fait une erreur en fait. Il a fait une erreur deux minutes avant. Il dit le joueur de Montpellier, non de
0: Biarritz.
5: De Biarritz qui lui dit et tout. Oui j'ai vu, bon mais excusez-moi, on n'est pas non plus comme ça. D'accord. Il prend la touche, je sais pas quoi, non pas droite. L'autre il parle puis à 10 mètres. Non, c'est bon. C'est vrai, ça y est, c'est fait, c'est bon. Il s'est rattrapé.
4: L'arbitrage est dans le dur en ce moment.
0: Ah oui.
4: Alors je sais pas si c'est parce qu'on fait un focus là-dessus, mais on voit des choses qu'on a pas vu, rarement vu. L'autre jour le match à Castres là, ça paraît incompréhensible.
0: Je pense qu'ils ont voulu un système indépendant de vidéo. Et pour l'instant,
4: c'est pas au point.
3: Non. Oui, mais l'arbitre de champ peut appeler à voir les images de canal et de sortir du système.
4: Ils ont peut-être pas les images,
3: ça n'a pas été fait.
5: Ils ont deux caméras. Ils ont deux caméras, l'arbitre a deux caméras, une caméra d'un but, une caméra de côté. Non, mais ça n'est pas. Ils ont deux caméras pour voir.
0: Je pense que pour l'instant, ils ne le maîtrisent pas.
1: Non, j'ai trouvé qu'il y avait des erreurs aussi pour Toulouse-Montpellier.
0: Oui, tout à fait.
1: J'ai pas,
3: même au niveau international.
4: Et je crois qu'il y a les arbitres, là, alors il y a 10 ans. Des beaux arbitres, il y en avait juste le nombre. Là, maintenant, il y en a tellement que je pense qu'ils ont la pression. De leur hiérarchie et qu'ils deviennent fragiles.
0: Oui, mais en fait, quelle que soit la qualité de leur match, c'est quand même toujours les mêmes qui arbitrent la semaine après.
1: Oui.
0: Donc,
4: on les remet de suite au truc, mais donc, je pense qu'ils ont l'impression.
3: À 13 matchs, on s'y tous les week-ends, donc mine de rien, ça fait 13
4: matchs. Non, parce que moi, on parle de l'arbitre et à la rigueur, voilà. Par contre, quand on regarde la première mi-temps de Montauban à Biarritz, franchement, si on fait beaucoup de mi-temps comme ça, en touche, on a chopé les ballons, grosse mêlée, grosse conquête, en fait, ça faisait pas rire du tout, et j'ai dit putain. C'était chouette à voir.
1: Et justement, David, t'as chopé plein de ballons en touche et tu perds le match, tu ramènes rien, c'est pas.
4: Oui, t'as bloqué. Et après, tu fais 18 fautes. Ce qui est un peu incohérent, c'est
8: de faire des fautes quand tu domines devant.
4: Oui, c'est vrai.
8: Souvent, tu fais des fautes parce que tu es bousculé, parce que tu n'as pas tes ballons. Quand tu as le ballon, ça, c'est compliqué. Oui. Là, il y a un gros travail à faire. Après, Biarritz, ça sera une belle équipe cette année.
4: Ça annonce du bon, quand même.
0: Oui. C'est quand même, même si tu ramènes rien, et c'est dommage, on a vu qu'ils étaient en capacité de voyager.
4: Ça fait longtemps qu'on n'a pas dominé devant sur tous les aspects conquêtes comme ça. Il y a très longtemps.
0: Prochain match de Montauban, ça va valoir le coup. Montauban-Brive, jeudi, alors pas après-demain, la semaine prochaine.
1: David, il a plein de place à part.
0: Ouais.
1: Il invite tout le monde.
0: 36-15 de Clubhouse. Allez, Tambou. 36-15
1: de Clubhouse. Ouais, en Fédéral 2, donc on passe de suite à la Fédéral 2, de Beaumont recevait Castel-Sarrazin samedi soir, c'est ça ? Ou fin d'après-midi ?
0: Ouais, samedi soir.
1: Ouais, Beaumont s'est imposé 30-12 et défaite en équipe B 27-21. Et ensuite, Caussade s'est dépassé à Prades, défaite 35-29 et défaite de la réserve 41-26.
0: Beaumont, belle performance, une victoire nette. Bon, Toto n'y était pas.
4: J'y étais pas, mais alors,
0: faut qu'on dise pourquoi il n'y était pas quand même.
1: Il était à Millau.
0: Parce qu'il était à Millau, il s'est tapé sans borne. Voilà, et à 11h51, félicitations pour cette
3: machine.
0: Pour cette
3: machine, Toto.
0: Merci. Donc il n'était pas à Beaumont. Mais tu as peut-être eu des échos.
8: J'ai eu des échos, quelques-uns. Beaumont a pris le bonus offensif, donc ça c'est une belle opération. Le match, je ne vous en parlerai pas, non, parce que j'y étais pas. Juste souligner l'initiative de faire le match le samedi en fin d'après-midi. Ça se faisait beaucoup dans le Gers. Et quand on veut se démarquer un peu, avoir du monde au stade, je pense que c'est bien. Ça, pour le moment, par rapport aux heures, ça n'oblige pas à avoir l'éclairage. Et risque, nos garros, tout ça, on souvent fait les derbies le samedi après-midi, même à 15h. Ça reste deux jours et c'est vrai que tout le département se retrouve là. Et là, ça faisait 25 ans qu'il n'y a pas eu un Beaumont-Castel. Donc je crois qu'il y a eu du monde au stade et il faut que les clubs arrivent comme ça à se démarquer pour remplir les stades et les caisses. Quoi.
0: Donc belle performance, Beaumont-Castel. Voilà, on en a parlé, ça inquiète un peu.
8: Qui a eu de la place encore, je crois. Ah. Donc, oui.
0: Un petit peu inquiétant, Caussade qui ramène un point bonus de son deuxième déplacement. Deux déplacements, deux bonus. Parfois, c'est des points qui pourront compter à la fin de la saison.
3: Le week-end prochain, ils seront en repos, la Fédérale. Donc, ça va pouvoir permettre de se régénérer.
0: La Fédérale 2 sera de repos. La Fédérale 1, la Nationale 2 jouera. Valence reçoit Peyrorade. Et il y aura des matchs de Fédéral 3. Montej va se déplacer à Pessac et Moissac recevoir Nérac.
8: Tant que tu parles de ça, en Fédéral 3, là, je pense que ça fera des bons tests pour les deux équipes.
0: Ouais.
8: Pessac a bien débuté sur les championnats. Et Nérac aussi, elle a gagné le premier match à Pointe-du-Casse. Ça sera intéressant, la Fédéral 3.
0: Zaza, la suite.
9: Oui, donc le Racing recevait Castelnau-Montratier. Il s'impose donc 33-17. L'équipe B, 20-0. Et Négropolis recevait Rabastens. Donc Négropolis s'impose 28-17. Et l'équipe
0: la B, 53-7.
9: 53-7.
0: Alors, avec David, on a eu le plaisir d'être à Bagatelle pour voir le Racing samedi soir. Il y a eu deux mi-temps diamétralement opposés, avec une première mi-temps de vraiment grande qualité de jeu de la part des deux équipes. Le Racing menait 30-10, on s'est dit on va se régaler, et puis en deuxième mi-temps, plus rien. Pénalité sur pénalité sur mêlée, et il ne s'est plus rien passé. Ça fait quand même une victoire pour le Racing, mais
8: avec le bonus.
0: Oui, avec le bonus.
4: On a posé la question même au staff parce que ça fait même c'est régulier, ça fait un ou deux ans qu'on voit beaucoup le Racing faire des grosses mi-temps. Et là en plus c'était de qualité. Quoi.
0: Ouais.
4: Bah, ils ont mis du jeu en place de partout, même au deuxième, ils vont exploser. Quoi. Ils ont joué 40 minutes, 30 points. Je te dis super quoi. Et après en seconde mi-temps, c'était régulier l'année dernière, en baisse.
0: Plus de répéter
4: des fautes. Non, même pas.
0: Des fautes, des cartons.
4: Tu t'énerves et tu te perds. Et puis
8: problème physique comme t'as.
0: Non, parce qu'ils ont résisté en défense et ils ont pris que 7 points en étant dominés toute la deuxième mi-temps. Donc c'est assez incompréhensible cette partie.
4: Avec un renfort de un ou deux espoirs, je crois.
0: Que des doubles licences.
4: Licence. Et franchement, on avait du jeu. C'était les touches propres, vitesse de jeu, d'enchaînement et tout.
8: Tu le fais la prochaine fois à la mi-temps, tu peux. tu peux partir.
4: Mais bon, voilà, donc du coup, à la Sunta, on aurait pu partir ailleurs voir une autre Mitan.
0: Et Nécropolis qui démarre bien, hein, avec deuxième victoire en deux matchs.
3: Contre les champions de France.
0: Hein. Voilà, c'est tout. Voilà, les champions en titre, quand ils montent, ils sont souvent sur des dynamiques et sur des euphories. Et puis, donc voilà, ils ont fait ce qu'il fallait. Une large victoire en B. Nécropolis démarre bien sa saison. Régional 2, David ?
4: Régional 2, alors Lozère qui gagne 74 à 8 contre Saint-Antonin. Montclar qui va perdre à Gourdon 29 à 18. Et Bressol qui perd 13 à 15 contre Launaguet.
0: Et en réserve, donc, les équipes B. Gourdon a battu Montclar 83 à 12. Et Bressol a battu Launaguet 24 à 6.
4: Moi, je peux parler vite fait de Bressol. Parce que j'ai vu la seconde mi-temps. Il y avait un carton rouge pour Launaguet, c'était à 14. Bressol était mené 12 à 3 ou un truc comme ça. Ils reviennent à 15-13. Ils jouent les 25 dernières minutes Bressol. Donc ils sont dominés un petit peu partout. Une touche moyenne. Et à la fin, ils prennent quelques ballons en touche, ils reviennent, ils marquent. Ils ont même un ballon pour essayer d'avoir une pénalité. Et voilà, et on parlait de cadre tout à l'heure. Et il manque de cadre. Comme ça, une équipe qui se reconstruit.
0: Qui se reconstruit, ouais.
4: Voilà, les touches moyennes, tout ça. Et Launaguet, pas dégueulasse quand même. Assez solide, qui n'a pas trop paniqué. Et bon, il n'y a que deux points, mais Bressol peut le faire à la fin. Bressol peut le faire, mais là, c'est pareil. S'il y avait eu un cadre qui aurait expliqué qu'il fallait rester un peu dans l'axe, là, et ils se sont affolés. Le 9 jeune, il s'est affolé à balancer les ballons un peu partout, au lieu d'aller essayer de trouver 3 points. Et malheureusement, ils perdent. Voilà.
0: C'est confirmé, Saint-Antonin, ça risque d'être difficile après une lourde défaite chez eux contre le Racing, une très lourde à Lozère. Mmh. Compliqué, la saison s'annonce compliquée pour Saint-Antonin. Et Montclar, ma foi, qui ne démérite pas, mais qui ramène malheureusement rien de son déplacement à Gourdon. Pierre, à la Régionale 3.
10: Régional 3, Gramat 7 francs, 29 à 23 pour Gramat. Le Nord de Cosse, le derby, le Nord de Cosse, Montbeton, le Nord de Cosse qui s'impose à 34 à 20. Garonne 15 qui s'impose contre Ville-Nouvelle 18 à 10. Montastruc qui bat le Brûlois 49 à 0. Saint-Lausanne-Fenouillet qui bat Fignan 62 à 7. Et Saint-Nicolas qui s'impose contre le TAC 49 à 10.
0: Alors, messieurs, dames,
3: ils n'ont pas manqué de tact, la Nicolaïde.
0: Une belle blague.
9: Et pas une jingle.
0: Cette fond qui ne mérite pas à l'extérieur, mais qui ramène un petit point.
4: On a 10 points, ouais. On aurait Carona qui va se positionner comme les équipes à suivre.
0: Peut-être Saint-Nicolas.
4: Et peut-être Saint-Nicolas.
0: Saint-Nicolas qui se refait la cerise après une saison aussi un peu difficile, mais voilà. Maintenant qu'ils ont leur terrain et tout, ça commence à se restructurer.
4: Et puis et peut-être le Nord de Cosse.
0: Voilà. Donc, tous les ans, on ne sait jamais ce que.
4: Non, mais c'est intéressant.
3: Et les équipes de Garonne ne sont pas injouables. Quoi. On voit Ville-Nouvelle qui perd, on voit le TAC qui perd. Donc potentiellement, c'est des équipes que nos équipes du 82 elles peuvent aller chercher, puisqu'on voit que le 31 n'est pas injouable. Quoi.
0: Et toujours les difficultés du Brûlois. Hein.
10: Ouais.
0: Malheureusement. Alors. Non, l'article.
8: Le Brûlois, j'ai eu des infos aujourd'hui. Ils ont un effectif. Plus important que l'année dernière, ils ont récupéré 7 ou 8 militaires à la suite du décès de Florian Montorio, là, le militaire qui nous a quittés, qui faisait partie du club, et donc ils sont 7 ou 8 à s'être greffés là. La difficulté par contre qu'ils auront, c'est qu'ils n'ont plus de stade.
0: Oui, parce qu'après,
8: ils jouent pour la saison à
0: Moissac.
8: À Moissac. À Carabinière, je ne sais pas. Ils jouent à Moissac pour cette saison, pour le moment. Donc, ils n'ont plus de.
0: Apparemment,
8: ils sont tous sur le terrain de rugby.
0: En bis-bis avec.
8: Donc, voilà. Mais au niveau de l'effectif, c'est, ça paraît rassurant.
0: Voilà. Parce que là, voilà, on se demandait un peu tous où c'est que ça allait aller.
8: On va se dire que ben, c'est comme Fignon, il leur faut aussi du temps pour reconstruire tout ça.
10: Ça fait penser un peu à Saint-Nicolas, il y a 3 ans, justement, qui était
0: sans stade et qui jouait pareil à Moissac, à Cadoussan. Donc, il faut quand même féliciter la mairie de Moissac, tous les ans, prête son stade à des clubs extérieurs, dans la difficulté. C'est quand même à noter.
10: On en a félicité quelques-unes, mais on pourrait en mentionner quelques-unes aussi, on va dire.
0: Vas-y, Pierre.
10: Ben non, je sais pas, quand tu connais le problème qui se passe, les poteaux, là, ils t'enlèvent les poteaux et tout, là, mais c'est quoi, mais
3: tu veux le jingle des gros, je peux te le mettre. Il y a le coup de gueule des gros, un jingle si tu veux.
10: Non, il y a pas le coup de gueule, mais bon, au bout d'un moment, faut arrêter, quoi. Tu fais de l'activité dans ton village, donc au bout d'un moment, il faut qu'ils portent.
1: C'est vrai. Arrête tout, là. C'est difficile pour tout le monde, les municipalités ont de moins en moins d'argent, et pour nous aussi, cette année va être très difficile à supporter. Hein. On a la subvention qui a été divisée par 5 quasiment en 2 ans. Hein. Donc, c'est très difficile. Il faut vraiment qu'on aille chercher des sponsors. C'est de plus en plus dur. Les sponsors qui avant vous donnaient 2000 euros vous donnent 500 balles maintenant. Quoi.
8: Heureusement que vous n'avez pas besoin de bus.
1: Oui.
0: Ou très peu. Non, mais n'empêche, c'est un gros poste.
1: C'est la réalité.
0: Quand tu te tapes tout l'aviron.
1: Déplacement en bus, entre le bus, le resto, le manger, ça va vite à 1500 euros de déplacement. C'est beaucoup de tracas et beaucoup de travail pour pouvoir les reprendre. Quoi.
3: Il faut mettre le cuistot dans le bus.
1: Ça même parle du restaurant, hein, c'est globalement quand même, il faut que les gens s'investissent, puis du coup il y a un gros déplacement en bus, c'est que quand ils vont venir il n'y aura pas les supporters aussi,
0: c'est sûr,
1: demande aussi à la maison derrière elle. C'est pour ça que je suis très content cette année de la poule, franchement.
0: Il y avait les filles qui jouaient aussi. Toto,
8: Fédéral 2 féminine, le TUC qui bat Montège 56-7 et Montauban USM qui bat le Net 33 à 13.
0: Le Net, c'est le nord-est toulousain.
8: C'est la vallée du
10: Giron.
8: Montauban qui confirme. Et Montège qui est l'apprentissage.
9: Je pense que là, Montège, le truc, je ne sais pas s'ils ont deux équipes, mais je pense peut-être qu'ils avaient des joueuses qui n'étaient pas sur le premier match où Montauban les avait jouées. Donc je pense que le.
8: Sylvette, tu peux nous parler du truc peut-être.
9: Mais voilà, donc je pense peut-être que c'était à. Un petit peu une équipe différente. Voilà, preuve dans l'ensemble, c'est un bon début de saison pour les deux équipes. Elles ont chacune récupéré quelques filets sur I4, donc je pense que voilà, le Montauban est un groupe étoffé. Montèche en.
10: Montauban,
8: moi je peux parler des filles, parce que j'ai vu la première mi-temps. Moi je fais des multiplex.
10: Il y a un hélicoptère.
8: Je devrais avoir un hélicoptère pour faire le multiplex. Bon, j'ai fait la première mi-temps au Ramirou avec les filles et la deuxième à Bressol. Parce que les filles, elles ont foutu 30 points en 35 minutes.
10: Et comme tu sais, comment
8: c'est passé. Et j'ai dit. Je me suis dit, elle domine largement et je me suis été surpris, ça a bien progressé. Mon tour, mais j'étais allé voir l'année dernière quand même en fin de saison. Il y a encore un cran au-dessus, c'était sympa. Je me suis regardé et j'ai dit, je vais tapis, je les laisse et je m'en vais à Bressol. Et la seconde mi-temps, elles ont fait tourner, elles ont fait rentrer tout le monde. De la chaleur, ma chaise avait beaucoup joué en première mi-temps et elles n'ont pas marqué 2 points. Et elles se sont fait un peu rattraper.
1: Il y aura la marche. Il y aura Montauban pour toi. C'est ça.
0: Ce week-end. Ouais. Et ce week-end, Montauban. J'ai oublié. Donc il y aura. Le Racing se déplace à Régional 1 à La Capelle-Marival. Nègrepelisse à Saint-Jory. Donc attention. Lozère à Lonagué à Régional 2. On aura le derby. Montclar-Bressol. À Régional 3, cette fois, on reçoit Valence-Albi. L'Honneur de Caux se déplace au TAC. Garona 15 se déplace à Montastruc. On aura donc 2 derbys tarnés-garonnais avec Montbeton-Lacour contre le Gueulois. Et donc, comme on l'a parlé, Fignan, Saint-Nicolas.
1: Et donc,
0: on aura Montèche, US Montauban pour les féminines. Et il y aura les régionales à 10 aussi qui joueront. Les filles, Beaumont recevra Saint-Lys. Voilà, j'espère qu'on a été complet. Merci, messieurs, d'être venus jusqu'à

0: reste de la saison.
1: Du plaisir, exactement.
0: Merci à vous. Merci à tous. On se retrouve mardi.

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1: Bonjour tout le monde. Et 14h tourne, CFM Radio cet après-midi, à propos de votre territoire, à CFM Villefranche-de-Rouergue, autour de l'événement Bibliofolie, qui commence dans les médiathèques partout, à partir de demain, vendredi, dans le Tarn, pour Goûtons nos campagnes, qui commence ce vendredi. CFM Radio dans le Lot, pour la 8e édition du Festival international du film des traditions et spiritualités ancestrales, dès ce vendredi à Cahors. CFM Radio dans les Monts de la Conne avec l'association Être Là autour d'accompagnement soins palliatifs. Et CFM Radio dans un gros quart d'heure du côté de Montauban pour le festival Art et Tradition. Ce sera ce samedi. D'ici là, CFM Radio plein de musique. Lenny Kravitz à notre ou tout de suite Louis Tomlinson. Voici Lemonade. Très bel après-midi.

0: Radio, direction Montauban, direction à la Guadeloupe et la Martinique aussi dans notre prochain coup de projecteur, puisqu'on vous parlera du Festival National des Arts et Traditions Populaires, et qu'à Montauban, un spectacle ouvert à tous, gratuit pour ce samedi, nous sera proposé sur donc les Dom Tom et sa culture. Entre-temps, sur CFM Radio, vous aurez Baby Shambles ou Gaël Faye. C'est pour chalouper, c'est pour la suite de la playlist CFM. Ne bougez pas.
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0: Baby Shumble, c'est Genesis. Juliette de CFM Montauban nous donne le programme de ce samedi à la salle des fêtes du Marché-Gare. C'est le festival des arts et traditions populaires.
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2: Le festival arts est un rendez-vous national culturel qui met en avant les coutumes populaires. Cette année, c'est la ville de Montauban qui l'organise. Ça se passe ce samedi 3 octobre de 14h à 18h à la salle du Marché-Gare. Au programme, un spectacle gratuit avec des groupes de différentes régions. Marie-Josée Defarge, régisseuse à la compagnie de danse folklorique Cambalaires à Montauban.
3: Il y aura les Acacias, c'est un groupe des dom-toms à la base, qui joue de la musique et danse de la musique des dom-toms. Guadeloupe et Martinique, mais ils sont basés à Chambly dans l'Oise. Ensuite, il y aura un groupe des Chats des Cariots qui vient d'Allier de Saint-Germain-les-Fossés. Ensuite, il y aura un groupe de Limoges, les Glantinos de Limousy. Et ensuite, il y aura un groupe de Bretagne. Et il y aura bien sûr le groupe de Montauban, Cambalaires. On a à peu près 80 festivalistes, plus une vingtaine de Montauban.
2: Ce spectacle est le fruit d'un long travail de préparation en collaboration avec l'UAICF, Union Artistique des Cheminots de France.
3: Ce festival, donc, on le prépare depuis un an et demi. On nous a demandé si on était d'accord, puisqu'on venait d'adhérer depuis peu à cette association, si on acceptait d'organiser ce festival. L'UAICF est venu nous expliquer ce qu'ils attendaient de nous. Donc, en premier lieu, il fallait trouver une salle. Donc, la mairie de Montauban a accepté de nous prêter la salle du marché d'art. Ensuite, il a fallu trouver un logement. Alors là, ça a été plus compliqué parce que nous avions trouvé un hôtel qui a fermé, sans nous prévenir. Donc, il a fallu retrouver un hôtel. Bon, ils seront logés sur deux hôtels, finalement. Et il a fallu trouver un traiteur.
2: Le festival Art et Tradition se déroule ce samedi 3 octobre de 14h à 18h à la salle du Marché-Gare, située au 3 boulevard Chantilly à Montauban.
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Genesis avant Queens of Stone Age. CFM Radio autour de découverte des traditions et spiritualités du Mexique à la Mongolie, de la Sibérie au Gabon, de l'Inde au Népal, du monde celte au peuple autochtone du Canada. On vous parlera de la 8e édition du Festival international du film des traditions et spiritualités ancestrales du côté de Cahors à partir de ce vendredi dans notre prochain coup de projecteur dans un quart d'heure avec Entre-temps. Et pour tout de suite, Louise Attaque et Texas sont lieu au Can It tout de suite. Let's work together.

0: I want it all, Louise Attaque et Texas. Restez sur CFM Radio, bien confortablement installé en attendant Big Flo et Oli ou Kim Wilde, la suite de ce qu'on vous propose côté musique, juste après ça.
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0: Cambodia, Kim Wilde sur CFM Radio. On confie le micro tout de suite à Gilles Barret de CFM Cahors pour un coup de projecteur autour des traditions et spiritualités. C'est le Festival international du film des traditions et spiritualités ancestrales qui tiendra au Grand Palais à Cahors.
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2: Direction le bout du monde, sans quitter le Lot. Du 2 au 4 octobre, sachez que le cinéma Le Grand Palais de Cahors accueille la 8e édition du Festival international du film des traditions et spiritualités ancestrales. 3 jours de projection, de rencontres, de débats, mais aussi de chants, de musique et de cérémonies pour partir à la découverte des sagesses et des traditions de peuples venus des quatre coins du monde. Patrick Daquet, fondateur et président du Cercle de Sagesse de l'Union des Traditions et Spiritualités Ancestrales.
3: Il y aura des représentants des traditions. Par exemple, on aura des Mongols, enfin, on a des représentants qui sont là, qui eux-mêmes, d'ailleurs, vont pratiquer des cérémonies dans le cinéma. Le sacré, l'énergie est là. Maintenant, comment on les présente? Eh ben, ils se présentent eux-mêmes. Le film est fait par des personnes autorisées. Hein. Et ces films sont en général des belles illustrations des traditions spirituelles des pays énoncés. Ces spiritualités ancestrales, pourquoi il est important qu'elles renaissent? Parce qu'elles sont porteurs de sagesse qu'on a oubliées, de simplicité, d'humilité, de résonance, d'informations que transmet la nature. Nous sommes nous-mêmes nature. Il y en a beaucoup qui disent « Ah, mais ça y est, je mets maintenant quelque chose sur quelque chose que je ressentais confusément en moi. » Ça réveille les mémoires oubliées, en fait. La question est de retrouver ses propres racines. Si vous ne croyez en rien, vous avez raison, vous êtes très en avance sur la majorité des gens. Ouais. Je dirais, moi, à ceux qui m'écoutent, ne croyez en rien, expérimentez par vous-même. Donc je vais leur dire, venez, expérimentez, ressentez ce qui se passe. Il n'y a pas d'argument, on n'est pas en campagne électorale, heureusement. Hein. Parce que les pauvres hommes politiques, on les croit plus tellement. Il faut ne croire en rien. Le fait de croire, c'est aller rechercher toujours sa souveraineté en l'extérieur de soi-même.
2: La 8e édition du festival se déroule donc de vendredi à dimanche. Renseignements et billetterie, cinémalegrandpalais.fr.
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1: Et on reste tout en musique jusqu'au 15h en compagnie de Nickelback ou bien de Beck, tout de suite pour Ride Lonesome.

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1: Il est 15h tout rond et on change rien sur CFM Radio. Toujours de la musique, encore de l'info locale dans les monts de la Cône dans cette prochaine heure avec l'association Être Là, une association autour de l'accompagnement en soins palliatifs qu'on vous présentera. Et puis du côté de Villefranche-de-Rouergue, mais pas que, pour Biblie en folie, c'est un événement national qui se décline localement à Villefranche, donc avec une programmation très riche sur 14 lieux du réseau intercommunal de lecture publique. On y fera le détour dans un gros quart d'heure et entre-temps, pour la playlist, Léon Bridges, Julien Doré ou Angèle, une seule vie.

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0: Merci Julien Doré, CFM dans les médiathèques, dans un gros quart d'heure autour de cet événement national Bibli en folie, un événement qui décline une programmation culturelle très riche, localement, très diversifiée sur, du côté de CFM Villefranche-de-Rouergue, dans un gros quart d'heure, 14 lieux du réseau intercommunal de lecture publique. Prochain coup de projecteur avec entre-temps Daisy ou New Order pour la suite de ce qu'on vous propose côté musique.
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0: toi. C'est FM Radio avec Bon Jovi ou les Creedence Clearwater. Après un détour par la médiathèque, par le réseau intercommunal de lecture publique en Aveyron, sur l'Ouest Aveyron Communauté, puisque ça y est, c'est Biblie en folie. C'est un événement national qui se décline localement. Et on fait le détour par CFM Villefranche de Rouergue avec Amélie pour savoir qu'est-ce qui va nous y être proposé.
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2: Ce week-end, ce sont les journées nationales dédiées aux bibliothèques et aux médiathèques en France. Ouest Aveyron Communauté et les bibliothèques de son réseau de lecture publique proposent une programmation incroyable pour Biblie en folie. Justine Maillet, responsable lecture publique et action culturelle.
3: Pour l'occasion, les bibliothécaires ont concocté un programme d'animation inédit sur 9 communes à Ambérac, Martiel, Morlion, Najac, Salcourt-Battier, Toulonjac, La Fouillade, Villefranche et Villeneuve. Alors, en ouverture de ce programme, les petites folies du vendredi, qui sont des rendez-vous réservés aux scolaires, avant d'ouvrir la programmation tout public dès le vendredi soir, en musique, avec deux concerts, le groupe Foro do Sol à la médiathèque de Villeneuve et le groupe Casel Café à la manufacture de Villefranche, pour entrer dans la danse et commencer le voyage ensemble. Puis par la suite, donc sur les deux journées du samedi et du dimanche, une quinzaine de rendez-vous, parmi lesquels des animations participatives pour petits et grands, un escape game, des animations ludiques autour des livres et de la lecture, mais aussi la découverte d'un film mystère, de lectures surprenantes ou encore ateliers d'écriture et ateliers créatifs. Et en parallèle de ces ateliers, il y aura aussi tout plein de spectacles à découvrir en famille, du théâtre d'ombre, du théâtre d'objets, de la magie, une balade contée et aussi du cirque. Et puis de nouvelles invitations musicales avec des artistes locaux. Donc un beau programme d'animation pour célébrer ensemble les bibliothèques et la culture sur notre territoire. On invite aussi les publics à venir rencontrer des équipes en bibliothèque à l'occasion des portes ouvertes qui sont organisées sur des horaires élargis tout au long du week-end, à l'occasion de venir découvrir ou redécouvrir toute l'offre de services et l'offre culturelle que proposent les bibliothèques de Ouest Aveyron Communauté.
2: Biblie en folie de vendredi à dimanche. Retrouvez le programme complet sur westaveyron.fr.
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0: À cheval, Donny, nouveauté CFM Radio. C'était Le Ruisseau. Restez pour Oasis, pour Alain Souchon, pour Luca Antonelli. Luca Antonelli, on vous le fait rencontrer toute cette semaine. On vous le fait découvrir puisqu'il est l'invité du PCV, de l'album de la semaine de Rémi.
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3: Allô, Luca Antonelli, bonjour.
1: Et bonjour, comment allez-vous?
3: Ah ben ça va bien, merci. Donc 6 titres pour cette EP, Luca. 6 titres de rap, pop, avec une énergie rock quand même, moi je trouve. Et tout ça en langue corse. Qu'est-ce que ça dit de votre travail et de ce que vous avez envie de projeter, en fait, ce projet-là de rap en langue corse?
1: Alors, c'est complètement un immense doigt d'honneur à toutes ces personnes. Non, je rigole, c'est pas vrai du tout. Non, en fait, ça découle, ben, comme vous l'avez dit. Bon, dans la description, ça ressemble un peu à un projet poubelle avec tout mélangé comme ça. Mais en réalité, c'est pas le cas. C'est plus l'envie vraiment profonde de faire ce qui me plaît avant tout. Et même s'il y a plein de personnes qui me conseillent de faire des choses plus casées, codifiées, je comprends totalement. Mais voilà, c'est aussi pour montrer à tout le monde qu'on fait de la musique par passion, et en fait ça naît un peu de ce principe-là. Après, faire en langue corse, c'est parce que j'ai été lancé un petit peu sur cette voie, et c'est quelque chose qui me plaît profondément aussi parce que ça n'existait pas. Et il y a un peu le mélange entre relever un défi pour essayer de montrer que c'est possible, et en même temps un truc d'identité. C'est parce que actuellement je vis en Corse, je sais pas si je ferai encore toute ma vie ici, mais en tout cas c'est un peu une question d'identité, ouais, carrément, de dire je viens d'ici, donc je fais ça d'ici, quoi. Voilà.
3: C'est un peu ce que vous racontez. Je connais pas le Corse, hein, mais j'ai vu les sous-titres de Isula Shema, Île folle, où vous soulignez quelque part ce paradoxe entre être de cette île, la trouver la plus belle île, et puis s'en aller quand même de là, quoi.
1: Exactement, il y a beaucoup de paradoxes comme ça qui sont propres à la Corse. Après, je sais pas pour les autres îles du monde, par exemple, mais en tout cas, je sais qu'ici, il y a quelque chose, des contradictions, il y a même des paradoxes qui se créent. C'est un peu un multivers, comme on voit dans le cinéma. Hein. C'est quelque chose d'un peu complexe. Mais en tout cas, ouais, cette chanson, j'ai voulu l'écrire pour dire des choses vraies que tout le monde pense ici, en fait, tout simplement. Et c'est bien parce que les gens se reconnaissent, parce que c'est le discours que tout le monde a. Et là, ça a juste été mis en chanson, en fait. Et quand je dis dans la chanson qu'on a la plus belle île du monde, ou l'une des plus belles en tout cas, et qu'en même temps, on est là à jamais être content et à partir parce qu'ici, il se passe rien, c'est vrai, mais en fait, ça appartient qu'à des barrières mentales. Donc je trouvais ça à la fois vrai et marrant de mettre ça en chanson, ouais.
3: Ah bah on écoute ce morceau, puis on se dit à demain. Salut Luca Antonelli.

0: Issoula Schema, extrait donc de l'EP Luca, de Luca Antonelli. On retrouve Luca demain dans PCV.
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0: Sonic Oasis. CFM Radio Direction, maintenant les Monts de Lacône. On vous présente l'association Être Là. Marlise Bouisset nous propose un coup de projecteur autour d'accompagnement en soins palliatifs.
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2: Depuis 35 ans, l'association Être Là, accompagnée en soins palliatifs, offre une présence et un soutien essentiel aux personnes malades et en fin de vie. Sur le Tarn Sud, Dominique Bruyère en est la présidente. Elle nous explique les missions de l'association.
3: Nous avons trois missions. La première, c'est d'accompagner les personnes gravement malades et ou en fin de vie. C'est leur apporter un temps d'écoute, de présence. Nous intervenons aussi bien dans le milieu des EHPAD. Nous intervenons dans les institutions, donc au CHIC, Centre Hospitalier Intercommunal Castres-Mazamé, dans l'unité de soins palliatifs, la polyclinique du Cidobre. Et ensuite, nous intervenons à domicile, où là, on soulage l'aidant. Pendant qu'on est auprès du patient, l'aidant peut s'évader, peut aller faire une activité qui lui permet de s'évader et de sortir de ce poids d'accompagner quelqu'un de gravement malade au quotidien. On compte à peu près une heure et demie de présence hebdomadaire pour le bénévole et ensuite une fois par mois pour des fois se soulager puisqu'on est tenu au secret médical. On a des groupes de parole animés par un psychologue qui ne fait pas partie de l'association et à partir de là, on peut échanger. C'est important d'avoir ces groupes de parole. Quand on parle de soins palliatifs, les gens pensent à la mort. Bon, c'est vrai, inévitablement, le fin de vie, ça débouche sur la mort. Mais nous, notre association, on est dans la vie. On accompagne la vie jusqu'au bout. On apporte cette temps de présence, d'écoute. Et pour certaines personnes, elles peuvent exprimer leur angoisse. Il faut un bilan de leur vie. Et en fait, moi, ce que je retiens, c'est des moments de vérité, d'authenticité. C'est-à-dire que là, on ne se cache plus. On connaît l'issue et on va à l'essentiel. On donne de notre temps parce que c'est nos raisons personnelles qui nous y incitent. Mais en fait, on reçoit énormément. Mais c'est sans le vouloir, c'est comme ça. C'est un échange humain de l'humanité vraiment au plus profond dans sa vérité et c'est extraordinaire.
2: Merci Dominique Bruyère pour cet engagement et celui de vos bénévoles. Pour en savoir plus sur l'association Être Là accompagné en soins palliatifs, toutes les informations sur leur site internet.
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1: Allez, restez bien confortablement installés sur CFM avec d'ici les 16h. Et avant de retrouver Gilles Barré, qui prendra ma place à partir de là, mais vous serez ensemble toujours en musique en info locale jusqu'à 18h. Et donc, avant les 16h, Flo de la Vega, James Blunt ou Lilywood and the Prick tout de suite. Voici Radio. Très belle après-midi sur CFM.

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2: Madame, monsieur, il est 16h. Bienvenue sur CFM Radio.
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2: Gilles avec vous, Gilles au micro jusqu'en fin d'après-midi. Écoutez, on va passer ce moment en musique, en info locale évidemment. On va attirer également votre attention avec deux focus. Le premier dans le Tarn-et-Garonne avec un spectacle haut en couleur, et le mot n'est pas du tout galvaudé, avec des traditions et des cultures du monde. Et puis un peu plus tard dans le Tarn, on passera à table pour goûter les produits de nos campagnes. Et bien, écoutez, parfait, réservez-moi une assiette. Moi je suis un épicurien, j'aime goûter, j'aime découvrir et surtout j'aime partager, comme cette chanson d'Antoine Armédan, Danser sous la pluie. Ça tombe bien, on l'attend la pluie. Belle fin d'après-midi.

0: Vous avez reconnu One Republic avec cette chanson Need Your Love. C'est vrai que, écoutez, moi j'ai peut-être pas besoin de votre amour, mais j'ai besoin de votre attention pour vous proposer de découvrir les traditions et les cultures du monde à travers le Festival des Arts et Traditions Populaires de Montauban, qui réunit plusieurs groupes folkloriques et qui présentent leurs danses, la musique, des costumes traditionnels. C'est le focus dans quelques minutes de Juliette de Montauban. Restez avec nous, on poursuit en musique avec deux titres, Sam Sauvage et Green Day. Belle fin d'après-midi sur CFM Radio.
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0: Alors je vais essayer de bien le prononcer, American Idiot. C'était Green Day sur CFM Radio. Bon, écoutez, je ne sais pas s'il faut faire un parallèle avec Donald Trump, mais nous n'allons pas nous aventurer sur ce terrain-là. Revenons à notre sujet principal. À Montauban, on célèbre les traditions et les cultures du monde. C'est Juliette qui nous développe ce sujet à travers ce focus de la rédaction de CFM Montauban.
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2: Le festival Art et Tradition est un rendez-vous national culturel qui met en avant les coutumes populaires. Cette année, c'est la ville de Montauban qui l'organise. Ça se passe ce samedi 3 octobre de 14h à 18h à la salle du Marché-Gare. Au programme, un spectacle gratuit avec des groupes de différentes régions. Marie-Josée Defarge, régisseuse à la compagnie de danse folklorique Cambalaires à Montauban.
3: Il y aura les Acacias, c'est un groupe des dom-toms à la base, enfin, qui joue de la musique et danse de la musique des dom-toms, Guadeloupe et Martinique, et, mais ils sont basés à Chambly dans l'Oise. Ensuite, il y aura un groupe, les Chats des Cariots, qui viennent de l'Allier, de Saint-Germain-les-Fossés. Ensuite, il y aura un groupe de Limoges, les Glantinos de Limousy. Et ensuite, il y aura un groupe de Bretagne. Et il y aura bien sûr le groupe de Montauban, Cambalaires. On a à peu près 80 festivalistes, plus une vingtaine de Montauban.
2: Ce spectacle est le fruit d'un long travail de préparation en collaboration avec l'UAICF, Union Artistique des Cheminots de France.
3: Ce festival, donc, on le prépare depuis un an et demi. On nous a demandé si on était d'accord, puisqu'on venait d'adhérer depuis peu à cette association, si on acceptait d'organiser ce festival. L'UAICF est venu nous expliquer ce qu'ils attendaient de nous. Donc, en premier lieu, il fallait trouver une salle. Donc, la mairie de Montauban a accepté de nous prêter la salle du marché d'art. Ensuite, il a fallu trouver un logement. Alors là, ça a été plus compliqué parce que nous avions trouvé un hôtel qui a fermé, sans nous prévenir. Donc, il a fallu retrouver un hôtel. Bon, ils seront logés sur deux hôtels, finalement. Et il a fallu trouver un traiteur.
2: Le festival Art et Tradition se déroule ce samedi 3 octobre de 14h à 18h à la salle du Marché-Gare, située au 3 boulevard Chantilly à Montauban.
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Est-ce que je dois vous répéter le titre? Corias, Bernard Lavillier sur CFM Radio. Dites-moi, est-ce que vous aimez comme moi les belles mécaniques, hein, sans mauvais jeu de mots bien sûr, et puis les projets un peu fous? Rendez-vous samedi 3 octobre à Bessières dans le Tarn-et-Garonne pour une grande journée autour de l'automobile avec des belles voitures anciennes, une bourse mécanique, une restauration bien sûr, de la tombola évidemment, et puis des concerts, et le tout avec une entrée gratuite. Et justement, des étudiants viendront présenter leur projet lundi 5 octobre dans le MAC de Montauban. Leur objectif, participer au 4L Trophy 2027 avec deux équipages et deux 4L de collection. Voilà un événement et une émission à ne pas manquer. Midnight Oil, Bells Are Burning, une chanson autour de la restitution des terres au peuple aborigène d'Australie. Belle fin d'après-midi sur CFM Radio.

0: Alex Varenne, Emerald Eyes sur CFM Radio. Tiens, je ne sais pas si cette chanson parle des yeux de Nina. En tout cas, Nina de CFM Cord nous prépare un événement qui se mijote, qui se déguste, qui se découvre, puisque le Tarn passe à table, du producteur à notre assiette. Voilà, le Tarn nous invite à goûter nos campagnes. Alors, ça débute vendredi 2 octobre jusqu'au 19 octobre. Alors, l'événement réellement s'appelle Goûtons nos campagnes, avec des événements tous les jours, hein, et même plusieurs fois par jour, partout dans le Tarn. Au programme, il y aura des rencontres avec les producteurs de la cuisine, des découvertes et des dégustations. Peut-être qu'on va s'y retrouver, certainement. En tout cas, Nina y sera. On poursuit dans quelques instants musique. Si vous traversez notre belle région à travers le Lot, le Tarn-et-Garonne, le Tarn et l'Aveyron, eh bien, bienvenue à tous ceux qui nous découvrent. Dans quelques instants, Default et Marilus. Belle après-midi sur CFM Radio.
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0: Marilus Tandem, allez, c'est le moment de passer à table dans le Tarn avec Nina. C'est le focus de CFM Corde.
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2: Du 2 au 18 octobre, le pôle territorial Albigeois et Bastide organise la 5e édition de Goûtons nos campagnes pour regarder ce que contiennent nos assiettes et aller à la rencontre de celles et ceux qui œuvrent pour une alimentation durable sur nos territoires. Lucie Soudet est chargée de mission de transition agricole et alimentaire.
3: Goûtons nos campagnes, ça peut se définir comme un festival d'animation qui sont proposés par des structures partenaires du projet alimentaire de territoire et donc qui proposent des animations pour faire découvrir l'alimentation autour de chez soi, donc valoriser les producteurs, mais pas que, aussi voilà, travailler l'alimentation avec, en contact avec les habitants, créer du lien entre les assos, les producteurs, les communautés de communes, parce qu'il y a aussi des collectivités qui proposent des animations. Et c'est vrai qu'il y a quand même pas mal de visites de fermes dans le cadre de Goûtons nos campagnes, et souvent ces visites de fermes, elles sont couplées avec des ateliers. Donc des ateliers de découverte de, par exemple, transformation d'huile, des ateliers pour faire du pain, etc. Il y a vraiment cette approche où on va voir la diversité de l'agriculture de son territoire, avec quand même le côté ludique de, comment on peut valoriser les produits issus du territoire derrière.
2: C'est aussi l'occasion d'aller tester la nouvelle mallette des explorateurs du goût, développée en partenariat avec le CPIE du Tarn.
3: Alors concrètement, cette mallette, c'est quoi? C'est une mallette qui contient tous les outils et tous les produits locaux pour faire plus d'une dizaine d'ateliers. Et l'idée, c'est de travailler l'alimentation de manière originale, surtout auprès des enfants, parce qu'elle a vocation à être utilisée après en milieu pédagogique. Donc là, qui est utilisée sur deux événements, donc le 14 octobre après-midi à peine à la cuisine centrale de Fontbonne, et aussi ce samedi 3 octobre avec la fête de la science qui est sur le thème saveurs savantes cette année. Il y a la communauté de communes Val 80 et la médiathèque qui ont décidé de faire un événement qui mixe à la fois Goûtons nos campagnes et fête de la science, et donc cette mallette va être aussi utilisée le matin pour faire des ateliers.
2: Et cet événement, c'est à Valence d'Albigeois. Toutes les infos sont sur pays-albigeois-bastide.fr.
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1: 17h, le flash François Germain.
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1: Bonsoir François.
3: Bonjour à tous. Emmanuel Macron dit entendre les angoisses et la colère de la jeunesse, mais rappelle que rien ne légitime la violence, alors qu'il y a encore des tensions devant les lycées. Plusieurs établissements sont bloqués aux quatre coins de la France pour demander de meilleures conditions d'enseignement. Le ministre de l'Éducation nationale, Édouard Geffrey, juge certaines revendications légitimes, mais s'inquiète lui aussi de la violence qui émaille le mouvement. Dans sa prise de parole en Espagne, Emmanuel Macron est également revenu sur les écrits antisémites attribués à Jordan Bardella. Il juge les propos gravissimes et inacceptables et appelle le Rassemblement national à clarifier. Le chef de l'État déplore également la violence langagière du RN sur Mediapart à l'origine de
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1: Bonsoir François.
3: Bonjour à tous. Emmanuel Macron dit entendre les angoisses et la colère de la jeunesse, mais rappelle que rien ne légitime la violence, alors qu'il y a encore des tensions devant les lycées. Plusieurs établissements sont bloqués aux quatre coins de la France pour demander de meilleures conditions d'enseignement. Le ministre de l'Éducation nationale, Édouard Geffrey, juge certaines revendications légitimes, mais s'inquiète lui aussi de la violence qui émaille le mouvement. Dans sa prise de parole en Espagne, Emmanuel Macron est également revenu sur les écrits antisémites attribués à Jordan Bardella. Il juge les propos gravissimes et inacceptables et appelle le Rassemblement national à clarifier. Le chef de l'État déplore également la violence langagière du RN sur Mediapart à l'origine de l'enquête. L'Hérault et le Gard toujours en vigilance rouge, pluie, inondation, la faute à un épisode de Cévenol. Conséquence, l'ensemble des établissements scolaires du Gard et une partie de ceux de l'Hérault sont fermés. Les transports en commun sont également interrompus. Dans le Gard, la commune de Saint-Hippolyte-du-Fort a enregistré près de 2 mois de pluie en 12 heures. Les produits sucrés pourraient être bientôt plus chers pour le budget 2027. Le gouvernement envisage de nouvelles taxes visant le sucre. Selon le ministre du pouvoir d'achat, Serge Papin, la France souffre d'un problème d'obésité, de diabète et donc de consommation excessive de sucre. Cette taxe pourrait rapporter à l'État près de 200 millions d'euros de recettes l'an prochain. Et que s'est-il réellement passé dans ce vol entre Dubaï et Tel Aviv ce matin? L'avion a dû atterrir en urgence en Arabie Saoudite. Le signal de détresse de l'appareil a été activé. Une bagarre a éclaté dans le cockpit entre les deux pilotes. Selon les autorités israéliennes, l'incident pourrait être une tentative d'attentat terroriste. Les passagers sont en tout cas sains et saufs. Et puis la Tour Eiffel et plusieurs monuments parisiens vont s'illuminer en rose ce soir. Une façon de symboliser le coup d'envoi d'Octobre Rose demain. Une soirée spéciale est également organisée au Champ de Mars autour des chercheurs et des personnalités engagées dans la lutte contre le cancer du sein. Voilà pour l'info. Excellent après-midi.
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Le temps de me désaltérer, de retour au micro, Gilles, jusqu'à 18h, c'était Offenbach sur CFM Radio. On poursuit bien sûr en musique avec Eric Clapton, suivi de Gaëtan Roussel et sans plus tarder, Bazar Bellamy. Si vous êtes sur la route, hein, et bien écoutez, soyez prudents.

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0: temps de s'arrêter.
1: Gaëtan Roussel, Soon, eh bien Soon, c'est maintenant, puisque demain, jeudi 1er octobre, au Théâtre Municipal des Lys, du côté d'Albi, dans le Tarn, une revue de musical qui fait revivre 5 décennies de comédie musicale à travers 13 tableaux. Voilà l'événement que je voulais vous transmettre. Un spectacle initialement prévu en juin, mais qui a été reporté à demain, 1er octobre. C'est donc à Albi, au Théâtre Municipal des Lys. Nickelback, ça vous va? Eh bien, voici Photographe, belle fin d'après-midi.

0: Aaron Smith, Walk This Way sur CFM Radio. Moi, j'aime bien les enregistrements live, ça donne de la profondeur à la chanson. Vous trouvez pas? Allez, j'ai quelques secondes pour vous parler d'une expo qui se déroule dans l'Aveyron, à Rodez. Ça s'appelle Le Temps des Images, la sculpture en rouergue à la fin du Moyen-Âge. C'est une expo qui réunit des œuvres gothiques du territoire et c'est jusqu'au 22 novembre. Une expo qui accompagne les 500 ans du clocher de la cathédrale de Rodez. Restez avec nous, dans un peu moins de 20 minutes, on retrouvera l'album de la semaine présenté par Rémi Torella dans PCB. Après qui? Après One Republic, Nirvana. Belle fin d'après-midi sur CFM Radio.
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Nirvana sur CFM Radio. La musique se poursuit dans un instant avec Tom Walker suivi de Vianney. Et puis dans à peu près dans 10 minutes, la musique sera au micro de Rémi Torella dans PCV. Je parle du chanteur Luca, le chanteur corse avec son EP. 6 titres, belle fin d'après-midi sur CFM Radio.

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2: Allô, Lucas Antonelli, bonjour.
3: Et bonjour, comment ça va depuis hier?
2: Ça va bien, merci. 6 titres sur une galette, Luca, c'est son titre. C'est quoi l'objectif de cette EP-là? C'est de montrer un travail intermédiaire avant de partir à la conquête des festivals ou de faire un album? Qu'est-ce que c'est l'idée?
3: Alors l'idée, c'est de devenir abusément riche. C'est le but, c'est tout artiste. Non, pas du tout. Si vous saviez la réalité, c'est pas du tout ça. Alors oui, en fait, c'était une espèce de... Enfin, moi, je le perçois comme un peu mon CV quelque part et une affirmation de ce que je sais faire. Aussi, on en a discuté hier par rapport aux styles musicaux, mais en tout cas, j'aimerais... Enfin, j'ai déjà un peu une conception de ce qui va se passer ensuite et c'était une étape clé, oui, carrément, pour aller démarcher et des concerts, qui serait déjà le but premier à moi. Court et moyen terme en fait, et aussi une espèce de suite historique, enfin comme une chronologie de ce qui va se passer après. Donc oui, complètement, ça fait partie d'un processus.
2: Qu'est-ce qui va se passer après? Il y a un plan de carrière chez Luca Antonelli.
3: Un plan de carrière, de business, tout ça. Non, en vrai, en réalité, non, je vais arrêter avec l'argent, les gens ils vont croire que c'est vrai. Non, les plans, ça serait de sortir déjà une suite de morceaux, j'en ai beaucoup en stock et je sais que ça va poursuivre avec et des singles et des clips et à terme une mixtape et peut-être un album aussi.
2: D'accord.
3: Voilà, ça dépend comment les choses vont être appréciées. Et ce qui est sympa, c'est qu'on a déjà des bons retours par rapport à la saison qu'on a passée cet été, parce qu'on a eu la chance de faire quelques très beaux concerts. Et on a déjà des dates qui sont tombées pour l'année prochaine et cet hiver, enfin cet hiver et l'année prochaine. Et en fait, ça, c'est venu naturellement. Donc effectivement, la sortie de cette EP va être un bon appui pour pouvoir être démarché par des festivals et les démarcher de notre part, ouais.
2: Désinstalle les réseaux sociaux, tu verras que ta vie, c'est de la merde. Décapitation, c'est ce morceau qu'on va écouter. un petit mot sur ce titre.
3: C'est vrai, vous n'êtes pas d'accord?
2: Complètement.
3: Ah voilà, en fait, je pense que ce morceau, je l'ai écrit un peu pour moi. Sincèrement, hein. Et je l'ai tourné. En fait, quand on écoute la chanson, on a l'impression que c'est moi qui parle aux gens, mais en fait, c'est plutôt moi qui me parle à moi-même, parce que les réseaux sociaux, ça a un impact néfaste sur tout le monde. Et je suis sûr que même si un animal se mettrait à scroller sur les réseaux, sa vie, ça deviendrait un petit peu de la merde, parce que ça nous enlève beaucoup de moments de partage finalement. Et ce que je dis dans la chanson, c'est des propos un peu exagérés, mais ça pourrait être réel. Et je pense que c'est pas aux yeux de tout le monde, mais ça se passe aussi. Et en vrai, j'ai fait cette chanson parce que c'est un sujet qui est un peu grave pour moi. Mais comme j'ai dit, ça part vraiment du truc de... Je pense que je chantais pour moi-même. Hein. C'est pour dire à quel point c'est chaud, quoi. Parce que des fois, en fait, ce que vous entendez dans la chanson, c'est à moi que je le dis.
2: Ouais. Décapitation, extrait de l'EP Luca. À demain, Lucas Antonelli.
3: Allez, à demain, à bientôt.
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0: Décapitation, extrait de l'EP Luca, de Luca Antonelli. On retrouve Luca demain dans PCV.
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3: Bonsoir à tous. Les tensions devant les lycées se poursuivent aux quatre coins du pays. Des élèves bloquent l'accès à leur établissement. Les revendications sont multiples. Plus de professeurs, moins de classes bondées, des emplois du temps plus adaptés ou encore la fin de Parcoursup. Des blocages marqués aussi par des violences entre jeunes et forces de l'ordre. Des affrontements dénoncés par la secrétaire générale adjointe du syndicat national des personnels de direction de l'éducation nationale, Christelle Kaufmann.
4: Tous les débordements qui sont strictement inadmissibles, on ne peut pas travailler dans des conditions comme ça. Ça n'est pas la majorité des lycées qui sont bloqués. Et donc, il faut quand même appeler à la raison pour les situations des lycées qui ont des problématiques spécifiques. Bien sûr qu'il faut y travailler. Donc, c'est vraiment, il faut raison garder, je crois, et remettre le sujet de l'éducation au centre, effectivement, des débats. Mais un débat, c'est pas une lutte, ce n'est pas une agression physique de personne ou une destruction de portails, comme on l'a vu, de feux de poubelle, etc. Ça peut pas être ça. Ça ne fonctionnera pas, on le sait d'avance.
3: Emmanuel Macron dit entendre les angoisses et la colère de la jeunesse, mais rappelle que rien ne légitime la violence. Les blocages devraient se poursuivre demain. Emmanuel Macron a également, dans sa prise de parole, condamné les écrits antisémites attribués à Jordan Bardella. Il juge les propos gravissimes et inacceptables et appelle le Rassemblement national a clarifié. L'Hérault et le Gard sous des pluies diluviennes. Les deux départements sont en vigilance rouge. Pluie, inondation, frappés par un épisode méditerranéen. Face à l'intensité du phénomène, Météo France appelle les habitants à rester chez eux. Il s'agirait d'une tentative d'attaque djihadiste. Les autorités israéliennes reviennent sur l'incident survenu ce matin lors d'un vol entre Dubaï et Tel Aviv. Selon le Premier ministre Benjamin Netanyahou, l'un des pilotes a poignardé l'autre et tenté de faire écraser l'avion qui a finalement dû atterrir en urgence en Arabie Saoudite. Et puis la Tour Eiffel et plusieurs monuments parisiens vont s'illuminer en rose ce soir, une façon de symboliser le coup d'envoi d'Octobre Rose demain. Une soirée spéciale est également organisée au Champ de Mars autour de la lutte contre le cancer du sein. Voilà pour l'info, excellente soirée.
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1: Bonjour à toutes et à tous et merci d'être avec nous dans ce mag. On vous proposera de faire le détour par la Guépi demain à la ruche créative de l'association Petite Lumière et Compagnie qui nous donne à partir de demain donc rendez-vous deux fois par mois pour des spectacles, des rencontres et des propositions artistiques. Demain, ce sera Zou et ses leçons impertinentes dont on vous parlera dans la deuxième partie de ce mag. Pour la première, rendez-vous à Quélus pour des ateliers de la Maison de la Parentalité qui est animée par Muriel Van Lille. Bonjour.
2: Bonjour.
1: On a déjà parlé dans un entretien précédent d'ateliers parents-bébés, d'ateliers autour de la médiation familiale. Aujourd'hui, on vous propose des ateliers autour de l'éducation des ados et des enfants aux écrans. Ce sont des ateliers qui sont proposés par Laurent Bergès qui est au bout du fil du téléphone. Bonjour Laurent.
3: Bonjour Elisa.
1: Vous êtes éducateur spécialisé et vous avez monté une structure Éduque et Parents, puisque vous êtes entrepreneur libéral sur le département du Tarn-et-Garonne, et que vous avez monté ces ateliers extrêmement utiles et de plus en plus, je crois.
3: Et oui, en fait, chez les parents des ados, il y a quelque chose le sujet, il y a toujours une question qui revient sur la table, c'est le rapport aux écrans de leurs enfants, de leurs ados. La question de la gestion de ce temps d'écran anime beaucoup les parents, tant à la fois pour poser des limites que pour accompagner leurs ados là-dessus. Et puis de l'autre côté, il y a des ados qui ont ce besoin parce qu'en fait, le smartphone est un outil qui leur permet de rester en relation avec leur père. À ce moment-là de la construction identitaire, les interactions sociales, c'est un enjeu très fort chez les adolescents, de ne pas rester en marge, de ne pas rester sur le côté du groupe. Et le smartphone est un super outil dans ce contexte et n'est pas sans ignorer qu'il y a tout un tas d'applications très utiles pour rester en lien avec ses potes sans forcément que ça passe par la question d'appels téléphoniques. D'ailleurs, les jeunes disent souvent... attends, tu me déranges, je suis en train de parler avec un pote alors qu'ils sont en train d'utiliser leur pouce pour communiquer. Donc voilà, il y a des usages multiples qui échappent du coup aussi aux adultes parce que c'est des modalités de communication qui correspondent pas forcément à la façon de communiquer des adultes entre eux, et du coup il y a une forme d'incompréhension là qui souvent se met en place et nourrit beaucoup d'interrogations, en tout cas chez les parents.
1: L'atelier là que vous allez animer le prochain, c'est ce samedi 3 octobre, ce sera du côté de Quélus. Cet atelier là est à destination des parents, donc c'est pas les ados qui vont venir pour que vous leur expliquiez pourquoi ils doivent plus utiliser leur téléphone.
3: Ben alors en fait ouais, l'idée là, la proposition, c'est plutôt que les parents et les ados viennent ensemble avec cette intention de pouvoir jouer. Alors quand je dis jouer, c'est en fait moi je vais animer une séance qui va être ludique au sens de je vais permettre une réflexion sur la question des écrans en favorisant l'inter-écoute entre ces deux publics, les ados d'un côté, les parents de l'autre, et qu'ils puissent échanger. L'idée que les parents et les ados puissent venir ensemble, c'est parce que ce que je vais leur proposer, c'est de s'appuyer sur les compétences, les regards de chacun et les ressources de chacun pour regarder cet objet des écrans, enfin multiple soit-il, hein, de pouvoir le regarder avec aussi ce qu'en dit l'autre et de pouvoir être un peu à l'écoute. Et pour ça, il y a une petite méthodologie que j'aime bien utiliser parce qu'elle m'apparaît pertinente pour l'avoir déjà pratiquée. C'est créer des petits sous-groupes de réflexion mêlant des ados et des parents ensemble, mais sans lien de filiation. C'est-à-dire d'éviter justement de reproduire les échanges qui ont lieu à la maison et qui peuvent être parfois un peu tendus. En tout cas, et quand on fait se rencontrer des personnes qui n'ont pas de lien de filiation, ben il y a un peu plus d'ouverture à ce que peut dire l'autre, à son écoute. Ça ne veut pas dire qu'ils en sont pleinement d'accord, mais en tout cas ils peuvent accéder aux arguments des autres et pouvoir les entendre. Et ça aide à faire des pas de côté et à entrevoir les choses un petit peu différemment, autant du point de vue des ados que du point de vue des adultes.
1: Puisque vous en avez déjà mené plusieurs de ces ateliers, d'ailleurs, il y en a quatre qui seront proposés courant novembre. Il y en aura combien ?
2: Quatre en octobre, le 3 octobre, le 10 octobre chez Bazart à Saint-Antonin, à l'espace de vie sociale. Nous avons aussi le 17 octobre à la Ruche Créative, à une association à la Guépi. Et nous aurons le dernier au mois de novembre, le 7 novembre, et ça se fera au CCS de Saint-Antonin, à la salle du CCS de Saint-Antonin.

0: une dizaine de personnes, on va vraiment pouvoir fonctionner, même s'il y en a plus, ça va être autrement plus confortable. Mais voilà, et puis pour répondre à votre question, Elsa, sur est-ce que j'ai déjà animé ce type d'atelier, oui. Et ce qu'il en ressort, c'est un plaisir pour tous les participants d'avoir vécu ce type d'atelier et d'avoir eu la possibilité d'échanger. Alors parfois, il y a souvent un peu le regret qu'il n'y ait pas plus de participants, mais il y a souvent cette intention que il faut partager ça au plus grand nombre. Soit, la proposition de cet atelier, c'est vraiment de vivre une expérience pour échanger, pour construire aussi ensemble, puisque je vais les mettre en situation de produire une réflexion en sous-groupe. Ce sont des ateliers qui fonctionnent en tout cas sur la mise en communication entre les adultes et les ados.
1: Et est-ce qu'il y a des thématiques qui ressortent? Alors j'imagine la gestion du temps, de passer trop de temps sur le téléphone, le problème de l'identité, du harcèlement, de laisser traîner ses données un petit peu partout. Est-ce qu'il y a tout ça qui est abordé?
0: Alors, ça, ce sont souvent des éléments qui peuvent émerger du côté des adultes sur la question des craintes qu'ils peuvent avoir et qui sont plutôt légitimes. Ce que je propose dans l'atelier, c'est vraiment de s'appuyer sur les connaissances qu'ont les participants des usages des écrans, quelle que soit la forme qu'ils ont, et de s'interroger en fait à la fois sur les avantages de ces outils-là, puisque ce sont des outils qui inondent notre quotidien, et aussi quelles sont les précautions à prendre. Et là, c'est intéressant parce que les ados viennent aussi renseigner les précautions qu'eux prennent, les attentions auxquelles ils sont attentifs pour ne pas mettre leur identité numérique en défaut, ou en tout cas pour la protéger, pour ne pas être aussi hors du cadre et hors de la loi. Et ça, c'est intéressant parce que ça vient contrebalancer les inquiétudes que peuvent avoir les parents. Et du coup, les adultes peuvent entendre comment les ados, ils ont déjà des pratiques où ils savent se protéger. Voilà, cet atelier permet vraiment cette écoute de ce point de vue-là.
1: Atelier donc ados et parents, groupe de parole, grâce à vous Laurent Berger. Je rappelle que vous êtes éducateur spécialisé avec votre statut d'entrepreneur aussi, éduque et parents. Vous proposez donc ces ateliers. Le prochain c'est ce samedi, c'est à Quélus. Tous les autres et toute la communication est à retrouver sur le Facebook, notamment de la maison de la parentalité de Quélus, sur la communauté de communes Quercier, Rouergue, Gorge de l'Aveyron, et grâce à l'UDAF 82 pour laquelle vous travaillez, Muriel. Alors je rappelle que l'UDAF c'est une association et que vous êtes là, implanté sur le territoire avec des multiples partenaires pour favoriser l'émergence d'ateliers pour toute la famille et dans tous les domaines possibles, des ateliers entièrement gratuits, on le redit.
2: Oui, c'est un financement CAF, donc on a des appels à projets qui nous permettent effectivement de financer des ateliers par enfant. Et puis on va chercher les partenaires un peu en fonction des besoins identifiés. Donc par exemple, Laurent, on s'était déjà rencontré dans un autre monde, sur d'autres ateliers, et je pense que la compétence de Laurent, elle était à mettre en lien avec les besoins identifiés des familles, et notamment au collège, où j'avais eu des retours du collège sur c'est les écrans et comment on y fait face et comment on y travaille. Et c'est un peu la ressource de Laurent. Donc voilà, on construit des ateliers avec des partenaires sur tout le territoire, et qui peuvent offrir aux gens du Quercy-Rouergue, de Roche de l'Aveyron, des ateliers gratuits.
1: On parle aujourd'hui de cet atelier. La fois dernière, avec Muriel, on a parlé d'ateliers parents-bébés, on a parlé de médiation familiale, on va aussi parler d'ateliers et d'axes de travail mis en place par le CIDFF, le Centre d'information des droits des femmes et des familles, toujours situé à Montauban. On a tellement de choses à se dire, tellement de choses à proposer à l'ensemble des habitants et surtout des familles du territoire. On est là sur l'est du Tarn-et-Garonne. Et on le redit, le prochain des ateliers, c'est ce samedi, autour des ados, des parents et des écrans, un atelier qui sera animé par vous, Laurent Bergès. Un grand merci.
0: Merci à vous.
1: Et merci Muriel pour la maison de la parole.

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1: Et on vous amène à l'Aguépi pour la deuxième partie de ce mag, à la Ruche Créative. La Ruche Créative qui propose deux rendez-vous par mois à partir de maintenant pour des spectacles, des rencontres et des propositions artistiques. C'est l'association Petite Lumière et Compagnie qui a monté cette maison associative, la Ruche Créative. Et pour Petite Lumière et Compagnie, on est avec Daniel Afumba Massamba. Bonjour.
2: Bonjour Lisa, merci de nous de ton invitation sur CFM.
1: Avec plaisir. Surtout que là, c'est des leçons impertinentes qui sont proposées en ouverture là ce jeudi, demain donc, au 13 rue de la Liberté à l'Aguépi. Les leçons impertinentes de Zouk qu'on va vous proposer. Avant ça, peut-être refaire un petit bilan. Qu'est-ce que c'est la Ruche Créative? Qui êtes-vous?
2: Oui, alors la Ruche Créative, c'est un lieu, comme tu as pu le dire, hein, un lieu associatif. C'est un lieu hybride, un lieu de création, de recherche, articulé autour d'une résidence d'artiste que l'association culturelle et féministe Petite Lumière et Compagnie, donc mon association, a créé, qui a vu le jour en début d'année, donc en janvier 2026. L'association Petite Lumière et Compagnie est une association qui soutient la création féminine, mais qui aussi, par l'organisation d'événements, vient sensibiliser et questionner les publics sur les questions d'égalité ou de lutte contre toute forme de discrimination, et notamment les violences sexistes et sexuelles. L'association est née à Toulouse en 2011, nous sommes à l'Aguépi depuis 2021, nous partageons voilà, nos activités entre Toulouse, l'Aguépi et une partie du bassin de vie des différents départements aux alentours, notamment dans le cadre de gros festivals que nous pouvons organiser.
1: Mais c'est à vous qu'on devait cet été encore une fois
2: les nuits guépiennes.
1: Les nuits guépiennes. Et là, vous poursuivez donc à partir de là, de demain, avec donc les jeudis à venir passer à la Ruche Créative, donc avec le spectacle de Zou qui est à y voir. Il y en aura plusieurs éditions, je crois, parce que là, la leçon numéro 1, c'est l'amour en mots. Qui est Zou?
2: C'est ça, tout à fait. En fait, nous avions envie, avec la Ruche, donc là, ce sera notre première saison, hein, le lieu a ouvert cet hiver. Dès ce printemps, nous avons commencé à accueillir des artistes en résidence, à faire des différentes propositions d'événements dans le lieu. Mais la vraie saison se lance là, cet automne, là, à partir de demain, jeudi. Et nous avions envie que la Ruche ne soit pas seulement un lieu où on accueille des projets ponctuellement, mais aussi un endroit où les habitantes puissent prendre l'habitude de venir. Et les jeudis de la Ruche, bah, c'est ça un peu l'idée, c'est installer comme ça progressivement un rendez-vous culturel qui soit régulier, où on vient pour une proposition artistique, où on vient boire un verre, discuter, rencontrer une artiste et d'autres personnes. Et Mel et ses leçons impertinentes, ça va nous sembler parfaites pour commencer ce premier rendez-vous de l'automne, parce que non seulement elle correspond très bien à ce que nous voulons défendre, mais c'est une artiste pluridisciplinaire aussi, dans le sens où elle mêle création, humour, transmission, et qu'elle aborde bien sûr des sujets de société, et voilà.
1: Alors là, elle va nous parler d'amour, amour universel, sentimental, familial. Sous quelle forme? C'est du théâtre, du clown? Qu'est-ce que c'est?
2: Alors justement, c'est ça. C'est-à-dire que ce que nous aimons beaucoup dans ce cycle, c'est que mêle plusieurs formes. C'est le sens impertinent. Voilà, Mel est comédienne, autrice et metteuse en scène. Et elle incarne en fait Zou, une sorte de pédagogue nomade, érudite, drôle, libre et impertinente, qui transforme en fait le public, la salle, on va dire, en une sorte de classe improvisée. Et les sujets qui vont être abordés, bah, c'est ce qu'on apprend rarement à l'école, mais qui sont essentiels dans nos vies, que ce soit l'amour, notre manière de communiquer les uns avec les autres, le consentement, nos rapports aux autres, le baiser, le corps, voilà. Elle explique, elle questionne, elle interpelle le public, voilà, elle fait participer. Et c'est vraiment une forme qui nous plaît beaucoup. Et c'est notamment pour ça que nous voulions commencer, ce qui permet de venir, vous pouvez participer à une première leçon. On a vraiment fait un cycle. Là, il va y avoir 4 leçons qui vont se suivre. Donc le jeudi, ce jeudi 1er octobre, jeudi 15e octobre, il y a une deuxième leçon. le 5 novembre, une autre leçon, et le 19 novembre, une autre leçon, toujours des jeudis. Et vous pouvez venir à l'une ou l'autre, on n'est pas obligé de suivre justement le cycle en entier, donc c'est pas un problème si vous les prenez en cours de route. C'est toujours intéressant de pouvoir voir l'évolution de ces leçons par rapport aux thématiques abordées, mais ce n'est pas une obligation. Et on trouvait ça vraiment très intéressant de pouvoir proposer un peu ces formes qui abordent des sujets intimes, politiques, sans prendre la forme d'une conférence classique.
1: Mmh. 2 heures, hein, quand même, 2 heures pour cette leçon numéro 1, l'ouverture de la ruche créative à l'Agapi. Donc demain, c'est à 19h. Le spectacle se tiendra de 19h30 à 21h30. À l'Agapi, je le redis, parce que la ruche, c'est aussi le café associatif de Kélus. Vous, c'est la ruche créative. Et donc, on peut venir demain pour ce spectacle où Zou nous parle de l'amour en mots pour 7, 10 ou 15 euros au choix. Et on peut aussi venir pour découvrir ce lieu qui va être ouvert aux artistes, au public. Je crois qu'il y a une librairie qui est en cours de construction, qu'il y a un espace café. Enfin, on peut venir pousser la porte tout simplement et voir qu'est-ce que vous nous proposez, la ruche créative.
2: Voilà, c'est ça. En fait, ce lieu, alors nous sommes plus dans un lieu de création. Effectivement, il y a la ruche à Caïdé, c'est plus un café associatif. Nous sommes plus sous une forme de lieu de travail, de création et de recherche. C'est-à-dire que la ruche est ouverte surtout les après-midi et les soirées, notamment dans le cadre de notre programmation annuelle ou lorsque nous accueillons des artistes en résidence et qu'il y a des sorties de résidence. C'est plus un lieu où vous pouvez venir travailler l'après-midi. Il y a des espaces de travail qui peuvent être mis à disposition. Vous avez bien sûr un petit espace de cuisine où vous pouvez préparer à manger, passer votre journée en fait, hein, pour travailler. Et ce que nous mettons à disposition, notamment pour nos artistes en résidence ou tout simplement des personnes qui travaillent dans le secteur culturel, ce sont principalement ces personnes-là, que ce soit des artistes, des personnes du spectacle vivant ou autres qui habitent dans le bassin de vie, qui viennent de travailler à la ruche, et bien vous avez cet espace librairie-bibliothèque que nous sommes en train de monter. C'est un fonds documentaire que nous sommes en train de monter et qui sera complètement disponible aussi bien pour les les créatifs, pour les artistes, mais aussi que le public peut venir emprunter. Donc il y a un espace bibliothèque-librairie. Et il y a aussi un espace musicothèque, c'est-à-dire que nous sommes en train là de récupérer des CD, des cassettes, des vinyles, des vieux formats que vous pourrez venir écouter sur place à la ruche ou emprunter, hein, dans le cadre par exemple d'une création. Donc ce n'est pas juste un espace où vous venez travailler, ce n'est pas juste une résidence, on a vraiment, on vous donne vraiment la possibilité de compléter votre travail, de découvrir des artistes aussi bien locaux que le fait de pouvoir aussi résider là dans le cadre de nos appels à résidence notamment qui auront lieu régulièrement tout au long de l'année.
1: Après les nuits guépiennes, l'association Petite Lumière et compagnie s'installe définitivement à l'Agapi pour la ruche créative. Donc 2 jeudis par mois, des spectacles, des rencontres, des propositions artistiques. Et puis sinon, cet espace, hein, la ruche créative au 13 rue de la Liberté à l'Agapi. Donc il faut venir pousser la porte. Tiens, demain jeudi à partir de 19h, vous rencontrez, voir ce que vous allez proposer au quotidien. La ruche, c'est tout nouveau, hein. Vous êtes lancé, je crois, en mars dernier. Vous étiez encore en travaux quand on est venu à CFM Radio parler de la journée pour les droits des femmes.
2: Oui, tout à fait, c'est ça. C'est-à-dire que l'association a acquis ce lieu en début d'année 2026, donc en janvier. Nous avons fait quelques travaux parce que notamment, tous les 2 ans, nous avons une biennale d'Éric Créative qui est dans le cadre de la Journée internationale des droits des femmes et qui s'étend pendant un mois avec de nombreux événements dans le Tarn, le Tarn-et-Garonne ou encore Haute-Garonne. Et lorsque voilà, tu avais pu venir découvrir le lieu, nous étions encore en train de finaliser différents espaces, et c'est vrai que jusqu'à l'été en fait nous avons continué ces travaux tout en accueillant aussi bien du public, des expositions et déjà des artistes en résidence, puisque nous avons eu au printemps dernier, l'hiver dernier, des artistes québécoises qui sont venus rencontrer des artistes françaises, notamment dans cette thématique autour de la vie des femmes artistes en milieu rural. Et voilà, comme ça, un peu tout au long de l'année, nous avons commencé à expérimenter ce que deviendrait la ruche créative. Et là, c'est vraiment avec beaucoup de joie que nous sommes heureuses de pouvoir inaugurer enfin cette première saison culturelle là qui commence du coup avec les leçons impertinentes et qui va être amenée à continuer à partir de janvier 2027 aussi, avec d'autres rendez-vous qui pourront être des expositions, des rencontres littéraires, des projections, voilà, c'est des choses qui seront assez variées, toujours avec le même ADN, hein, comme je disais, nous on soutient la création féminine, donc c'est principalement des femmes, des autrices, des artistes, des productrices qui seront mises en avant. Et des personnalités aussi qu'on va plus souvent voir dans les grandes villes, mais que parce que nous sommes entre Toulouse et La Guépie, nous avons envie aussi de les amener à la campagne, parce que bah, y a aussi du public à la campagne qui ne peut pas forcément se déplacer dans les grandes villes, et on a vraiment envie de donner cette possibilité à tous habitantes et habitants du bassin de vie et de la Com-Com, et aussi bah, des avirons, hein, puisque La Guépie se trouve au croisement du Tarn et du Tarn-et-Garonne et de l'Aveyron, et d'avoir voilà, des proposition aussi d'autrices, de réalisatrices ou d'artistes qu'on voit plus généralement dans les grandes villes. Donc voilà, c'est vraiment un lieu qui va, en tout cas, dans notre ambition de pouvoir permettre ça.
1: Bah c'est parti avec Zou de la compagnie Le Thiaz. C'est Maëlle Maïs pour ce spectacle, Leçons impertinentes. Il y en aura quatre pour Zou qui va observer nos façons d'aimer. Ça commence ce jeudi à partir de 19h, donc à la ruche créative de La Guépie pour l'association Petite Lumière et compagnie. Daniel Afumba Massamba, merci beaucoup.
2: Merci beaucoup pour cette proposition, ton accueil et toujours le plaisir de passer sur les ondes de CFM. Nous vous écoutons beaucoup à la ruche, donc c'est toujours un plaisir de voir un peu ce qu'il y a de découvrir ce qui se passe sur le bassin de vie et cette fois-ci de pouvoir parler aussi de notre lieu.
1: Merci Daniel et merci à tous de nous avoir suivis pour ce MAC qui sera rediffusé à 18h et à 21h, que vous pourrez comme d'habitude réécouter en podcast sur notre site cfmradio.fr. Là, c'est les infos et juste après le MAG depuis CFM Montauban, ce sera avec Rémi, ne changez rien.
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3: Bonsoir à tous. Les tensions devant les lycées se poursuivent aux quatre coins du pays. Des élèves bloquent l'accès à leur établissement. Les revendications sont multiples. Plus de professeurs, moins de classes bondées, des emplois du temps plus adaptés ou encore la fin de Parcoursup. Des blocages marqués aussi par des violences entre jeunes et forces de l'ordre. Des affrontements dénoncés par la secrétaire générale adjointe du syndicat national des personnels de direction de l'éducation nationale, Christelle Kaufmann.
4: Tous les débordements qui sont strictement inadmissibles, on ne peut pas travailler dans des conditions comme ça. Ça n'est pas la majorité des lycées hein, qui sont bloqués et donc il faut quand même appeler à la raison pour les situations des lycées qui ont des problématiques spécifiques, bien sûr qu'il faut y travailler. Donc c'est vraiment, il faut raison garder, je crois, et remettre le sujet de l'éducation au centre effectivement des débats. Mais un débat, ce n'est pas une lutte, ce n'est pas une agression physique de personne ou une destruction de portails, comme on l'a vu, de feux de poubelle, etc. Ça ne peut pas être ça. Ça ne fonctionnera pas, on le sait d'avance.
3: Emmanuel Macron dit entendre les angoisses et la colère de la jeunesse, mais rappelle que rien ne légitime la violence. Les blocages devraient se poursuivre demain. Emmanuel Macron a également, dans sa prise de parole, condamné les écrits antisémites attribués à Jordan Bardella. Il juge les propos gravissimes et inacceptables et appelle le Rassemblement national a clarifié. L'Hérault et le Gard sous des pluies diluviennes. Les deux départements sont en vigilance rouge. Pluie, inondation, frappée par un épisode méditerranéen. Face à l'intensité du phénomène, Météo France appelle les habitants à rester chez eux. Il s'agirait d'une tentative d'attaque djihadiste. Les autorités israéliennes reviennent sur l'incident survenu ce matin lors d'un vol entre Dubaï et Tel Aviv. Selon le Premier ministre Benjamin Netanyahou, l'un des pilotes a poignardé l'autre et tenté de faire écraser l'avion qui a finalement dû atterrir en urgence en Arabie Saoudite. Et puis la Tour Eiffel et plusieurs monuments parisiens vont s'illuminer en rose ce soir, une façon de symboliser le coup d'envoi d'Octobre Rose demain. Une soirée spéciale est également organisée au Champ de Mars autour de la lutte contre le cancer du sein. Voilà pour l'info, excellente soirée.
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5: Madame, monsieur, bonjour. Rémi Thoreau est là avec vous pour la prochaine demi-heure. Il est l'heure de l'émission mensuelle de Que Choisir Ensemble. Dans les studios de CFM Montauban, Jean-François Mazet et Patrick Mendouze, conseillers juridiques à l'association Que Choisir Ensemble Tarn-et-Garonne, sont dans les starting blocks pour vous parler de l'actualité de la consommation. L'inflation alimentaire, le démarchage téléphonique, le budget carburant, les signatures de devis ou encore le SIM swap. Eh bien voilà, tout ça, ce sont des sujets que vous allez entendre dans cette émission spéciale Que choisir ensemble. Jean-François Mazet, Patrick Mendous, bonjour.
6: Bonjour.
7: Bonjour.
5: Merci d'être là et ça commence par quelques brèves d'actualité, Jean-François.
7: Oui, alors moi je voudrais parler un petit peu de l'inflation alimentaire parce que je pense que tous vos auditeurs, ils s'en sont rendus compte, les prix montent. Ils descendent pas trop. Et le pouvoir d'achat, lui, par contre, il baisse. Alors, le prix de l'alimentation a monté environ de 1,1% en un an, mais c'est très, très, très variable. Les fruits et légumes ont été particulièrement touchés par l'augmentation, qui est due en partie au problème de climat, dont vous avez tous vous rendre compte, parce qu'on a eu un été plutôt chaud. Après, le café et le chocolat également sont sous pression parce que les matières premières ainsi que les frais de transformation ont beaucoup monté. La viande monte également, mais à un rythme moins rapide qu'auparavant.
5: Le démarchage téléphonique, Patrick.
6: Oui, alors nous en avons déjà parlé lors d'une précédente émission. Là, ce qu'il faut préciser, c'est que depuis le 11 août 2026, donc depuis cet été, la réforme qui a été mise en place rentre en vigueur. C'est-à-dire que les professionnels de la vente à distance ne pourront plus vous appeler à des fins commerciales sans avoir obtenu au préalable votre consentement explicite. Donc ça, c'est très très important. Si dans les cas, ces professionnels continuent à vous démarcher ou à vous appeler, à ce moment-là, il ne faut pas hésiter à contacter la DGCCRF via la plateforme Signal Conso, ou à venir bien sûr nous voir, ou encore à contacter la CNIL.
5: Et à noter que certains opérateurs comme Bouygues Télécom, par exemple, proposent pour 2 euros par mois le fameux anti-spam. On se demande à qui profite le crime.
6: Oui, c'est exactement ça. Alors après, au niveau des brèves aussi, bien entendu, on est tous impactés par la hausse du carburant. Et alors, nous n'avons rien inventé, mais je voulais simplement rappeler des choses à mettre en place pour limiter cette hausse, ou plutôt pour limiter cette consommation du carburant. Alors par exemple, bien sûr, limiter ces déplacements, surtout les petits déplacements, puisque c'est sur des petits déplacements de 2 ou 3 km que la voiture consomme le plus lorsque le moteur est à froid. Donc éviter, si on peut, et bien entendu, ces petits déplacements. Ensuite, pensez à bien gonfler vos pneus. Gain de consommation possible, 10%. Une pression insuffisante au-delà des risques liés à la sécurité augmente la résistance au roulement, donc à la consommation. Ensuite, évitez la surcharge de votre véhicule, retirez les accessoires extérieurs dont vous n'avez plus l'utilité. Les accessoires, ce sont les porte-vélos, les galeries, les coffres.
5: Le rétro.
6: Oui, bon, le rétro, on va le garder. Et puis après, ça aussi c'est l'actualité, c'est ce qu'on appelle l'éco-conduite. Démarrer en douceur, rouler avec doigté, réduire sa vitesse, limiter les freinages. Voilà, c'est une conduite en souplesse qui permet, l'air de rien, de limiter notre consommation de carburant.
5: On peut aussi acheter une voiture électrique, on consomme encore moins.
6: On peut aussi acheter une voiture électrique, alors on verra comment ça évolue dans le temps.
5: Ouais.
6: Les voitures électriques.
7: Un vélo.
5: Oh oui, un vélo.
7: Marcher.
5: On peut marcher.
6: Concernant les transports
5: en commun.
7: Aussi.
6: Voilà. Alors, concernant les voitures électriques, peut-être ça fera l'objet d'une prochaine émission, parce qu'il y a de quoi dire, il y a beaucoup de choses à dire sur les véhicules électriques.
7: Et surtout sur le prix des recharges, on en avait parlé la dernière fois, je crois.
6: Oui. Bon. Oui. Alors, pour revenir sur notre carburant, sachez qu'il existe, on propose un site, une carte interactive du prix du carburant, mise à jour quotidiennement, qui donne les tarifs des carburants pour la grande majorité des stations françaises. Donc c'est un site que nous avons mis en place qui permet donc de voir où le carburant est le moins cher.
5: Je pense que le grand public, les consommateurs utilisent de plus en plus ce genre de site. Encore faut-il qu'il y ait du carburant quand on arrive à la station service. Voilà. On a vu beaucoup de stations Total, notamment qui sont restées à 2,25, qui étaient à sec. Hein. Alors je ne sais pas où ça en est encore aujourd'hui. Mais... un petit peu de musique, et puis si on a fini les brèves d'informations, messieurs, on revient dans un instant pour la suite de Que choisir ensemble, l'émission mensuelle sur CFM Radio.

0: Les Ricochets, la rue qui est à nous, en concert ce jeudi 1er octobre à Émergence, un concert signé Le Rio Grande. Le MAG de CFM Montauban avec Jean-François Mazet et Patrick Mendouze, conseiller juridique à Que Choisir Ensemble, Tarn-et-Garonne. Premier dossier donc de cette émission mensuelle, les erreurs à éviter lors de la signature d'un devis. Patrick Mendouze.
1: Oui, alors... tout d'abord, pensez lorsque vous faites intervenir un artisan ou un professionnel à demander un devis, c'est la base. C'est la base de tout contrat, un devis clair, net et précis. Donc je vais rentrer dans les détails, mais beaucoup de personnes oublient de passer par cette étape de vie et après il y a des surprises au moment des travaux et de la facturation. Donc demander un devis. Alors il faut savoir que ces devis en général sont facultatifs, c'est-à-dire que le professionnel n'est pas obligé de vous le proposer, mais bon, vous êtes en droit de le demander. Il y a des cas où le devis est obligatoire. Pour toutes les prestations, dépannage, réparation et entretien dans le secteur du bâtiment et de l'équipement de la maison, ces devis sont obligatoires. De même pour les services à la personne. À partir du moment où la prestation dépasse 100 euros pour le service à la personne, il doit être établi un devis. Alors, ce devis, on nous pose la question souvent, ce devis doit-il être payant ? Alors, en principe, il est gratuit. En principe, il est gratuit, mais il peut être payant s'il nécessite une étude approfondie.
0: Et on peut peut-être après se le faire retirer de la facture si on décide de choisir ce prestataire-là.
1: Voilà.
0: Hein, c'est là qu'on peut négocier.
1: Exactement.
0: Dire, ok, ton devis, il m'a coûté 100 euros, mais tu me le défalques de la facture puisque je t'ai choisi toi.
1: Voilà, exactement. Donc. Ça peut faire l'objet d'une négociation. Il faut pas hésiter, mais bon. Alors, que doit contenir le devis ? Ben, le devis. Il doit avoir des précisions nécessaires quant au taux horaire de la main-d'œuvre, aux modalités de décompte du temps passé, au prix des prestations, aux frais de déplacement et de la durée de validité. Mais il faut, si vous voulez, que le devis soit détaillé. C'est le principe. Plus il est détaillé, plus il est précis et plus il est concret et on évitera les surprises à venir. Le prix doit être déterminé ou déterminable. Normalement, il est déterminé. Il peut être révisable à condition de contenir une clause de révision.
0: Sur le prix du matériel, des matériaux, quand on fait faire un devis, parfois dans le bâtiment, sur une charpente, le bois peut avoir pris énormément d'une année sur l'autre, au moment où on décide de faire les travaux.
1: Exactement.
0: Donc il faut bien demander si le devis reste...
1: Voilà, s'il reste d'actualité. Ouais. Mais tout ça, il faut quand même que ce soit précisé sur le devis, donc clause de révision ou pas, etc. Alors, question aussi qu'on nous pose souvent, c'est est-ce que le devis m'engage ? C'est-à-dire, est-ce qu'une fois que j'ai accepté le devis, je suis engagé ? Alors, normalement, non, surtout si vous ne l'avez pas signé. Si on n'a pas signé le devis, bon, ben écoutez, vous pouvez en faire plusieurs par plusieurs artisans, vous choisissez celui qui vous convient, mais vous n'êtes pas engagé pour autant. Là où vous pouvez être engagé, c'est s'il y a eu des versements d'art ou d'acompte. Alors, la différence entre les deux, c'est que les arts, si à un moment donné, vous désistez, les arts peuvent être retenus par le professionnel. Les acomptes, c'est aussi la même chose, sauf que les acomptes, lorsque vous avez versé des acomptes, on va considérer que vous avez accepté les travaux et que le devis, il est ferme. Si vous vous rétractez à ce moment-là, ça peut faire l'objet de dommages et intérêts. D'accord ?
0: Donc attention à la différence entre les arts et les acomptes. D'autres erreurs à ne pas commettre à la signature d'un devis, Patrick Mendous?
1: Alors, d'autres erreurs, ben c'est déjà de ne pas bien lire, bien sûr, le devis. Mais il y a aussi après la question du temps. De combien de temps dispose-t-on pour accepter un devis? Alors, il y a toujours une date butoir qui doit être précisée sur le devis. C'est-à-dire, un devis peut porter sur une durée de 30 jours ou plus. Mais là aussi, normalement, ça doit être précisé. Tout à l'heure, vous avez évoqué le coût des matériaux. On a vu, par exemple, durant le Covid, le coût des matériaux explosé, dont les devis qui ont été faits avant Covid n'étaient plus les mêmes, ne pouvaient plus être tenus pendant ou après le Covid, les matériaux ayant explosé. Voilà. Donc, cette question des devis, surtout, avant de vous engager, bien lire les différentes clauses du devis, vérifier ce qui est inclus ou pas dans le devis, vérifier les délais, et puis voir avec le professionnel si il y a des acomptes à verser ou des arts. Mais en règle générale, de toute façon, quelle que soit la prestation, il ne faut pas hésiter à demander un devis. Voilà, comme ça, on part pas à l'aventure.
0: Merci Patrick Mendous. On continue dans Que choisir ensemble, Tarn-et-Garonne, émission mensuelle sur CFM Radio, avec dans quelques instants Jean-François Mazet sur le SimSwap. Je ne sais même pas ce que c'est. À tout de suite.

0: J'ai pas grand chose à perdre. HYL en concert en première partie de la rue Quétanou ce jeudi 1er octobre à Émergence à Montauban. Le mag de CFM Montauban aujourd'hui, donc avec l'équipe de Que Choisir Ensemble, le duo de choc Patrick Mandous, Jean-François Mazet, conseiller juridique bénévole hein, au sein de Que Choisir Ensemble. On y reviendra au fait que vous soyez bénévole, puisque vous allez lancer tout à l'heure un appel au bénévolat, messieurs. Et là, donc, on parle de SimSwap avec Jean-François Mazet. Qu'est-ce que c'est que le SimSwap ?
1: Eh bien, quand on parle de SimSwap, on va d'abord parler de la carte SIM. C'est la petite carte que votre opérateur vous envoie quand vous avez une nouvelle ligne téléphonique. Ou alors, ça peut être fait électroniquement, c'est ce qu'on appelle l'eSIM, c'est-à-dire que votre opérateur met en route votre ligne sans passer par un support physique. Et c'est de plus en plus fréquent. Alors le SimSwap, c'est une technique qui est utilisée pour que des personnes, des fraudeurs, des hackers, prennent possession de votre téléphone.
0: Ça peut nous arriver, ça.
1: Ah, tout à fait. Et puis ça arrive, c'est ça le problème.
0: D'accord.
1: Alors, comment vous allez voir qu'il y a une tentative ou qu'il y a un SimSwap ? C'est que tout simplement, vous n'allez plus avoir de ligne. Ce qui est quelque chose d'assez facile à repérer. Ou alors vous allez avoir le message aucun service. Et dans ce cas-là, s'il n'y a pas de panne prévue sur votre réseau, ce qui peut arriver mais qui devient très rare, c'est qu'il y a un problème. Et dans ce cas-là, il faut de suite prévenir votre opérateur.
0: Et comment on fait pour prévenir l'opérateur?
1: Eh bien, on prend notre téléphone.
0: Le
1: téléphone de son frère, de sa mère, de son fils, de tout ce que vous voulez. Ou un fixe chez un voisin et vous prévenez l'opérateur. C'est très grave. Parce que les pirates se font envoyer une carte SIM. Et à partir de là, ils ont accès à tout ce qui est sur votre téléphone. Ils peuvent, par exemple, recevoir à votre place des SMS de votre banque en deuxième authentification. Ils peuvent envoyer des messages, ils peuvent aller sur vos réseaux. Donc, ça peut être très, très, très compliqué. Donc,
0: ils font un clone de votre carte SIM.
1: Non, ils se font livrer une deuxième carte SIM. Par l'opérateur. Alors, il faut savoir s'en prémunir. Hein. C'est-à-dire que déjà, si, par exemple, vous allez sur votre compte client chez votre opérateur, le principe de base, tel qu'il est avec tous les sites internet où on a des comptes, c'est d'avoir des mots de passe renforcés. C'est-à-dire que utiliser des mots de passe hyper simples.
0: Comme sa date de naissance, le nom de son chat.
1: Voilà. Alors ça, c'est des informations qui circulent. Comme vous le savez, il y a eu énormément de piratage à la NTS, aux impôts.
0: Sur les banques, hein, parfois.
1: Chez les notaires, les chambres de notaires ont été très piratées. Donc il y a beaucoup d'informations qui circulent dans la nature. Vous avez des sites internet qui vous permettent d'ailleurs de voir quelles sont vos informations personnelles qui se promènent dans la nature. Donc c'est très important d'avoir des mots de passe différents pour chaque site où vous avez des comptes clients. C'est très important également de faire très attention à ce qu'on met sur les réseaux sociaux. C'est-à-dire, il est joli mon kiki, regardez mon kiki comme il est beau. Et le mot de passe...
2: Qui c'est le chien, hein?
1: Non, c'est un perroquet. Alors, il faut faire très attention à ça. Et puis aussi, une chose où il faut faire très attention, c'est quand vous recevez une carte SIM, la carte SIM, généralement, il y a un mot de passe universel, enfin, un code universel plutôt, qui est 0000 ou 1234. Alors ça, il faut le changer immédiatement. Ça, c'est vraiment très, très important. Et puis ensuite, ce qu'il faut être aussi très vigilant, c'est de ne pas communiquer vos mots de passe. Et ça, c'est valable pour le swim swap, et c'est valable également pour tous les sites. C'est-à-dire quand on vous appelle en disant je suis Pierre, Paul ou Jacques de telle société, même éventuellement de votre banque, parce que maintenant avec l'IA, les hackers sont parfaitement capables de reproduire la voix de votre conseiller bancaire. Donc il est très très très important de faire attention à ça. Hein. Il ne faut jamais les communiquer.
0: Donc attention, et puis donc l'indice qui fait que on a peut-être été victime d'un SIM swap, c'est que on a plus tout simplement de ligne, puisque la ligne est en train d'être utilisée par le hacker.
1: Personne, oui, exactement.
0: Attention, donc vous en avez beaucoup en Tarn-et-Garonne, c'est arrivé,
1: oui. Non, jusqu'à présent nous n'en avons pas eu, mais je sais que c'est un phénomène qui se développe actuellement.
0: Hein. Affaire à suivre. Bon, on va arriver.
1: Et je voudrais ajouter un petit mot. Contrairement à ce que l'on peut penser, à ce que certaines personnes pensent, une eSIM est plus facile encore à pirater qu'une SIM carte classique, puisqu'il n'y a même pas d'échange physique.
0: Il n'y a pas d'échange physique. Merci beaucoup Jean-François Mazet. C'est l'heure de se quitter, non sans faire un appel aux bénévolat.
1: Eh bien, voilà, nous avons besoin de bénévoles. C'est une demande qui est permanente. Alors, il faut comprendre que la plupart des gens de conseillers litiges que les gens rencontrent quand ils viennent ne représentent qu'une fraction des bénévoles de notre association. Il y a également des gens qui sont là pour faire l'accueil. Il y a également des gens qui sont là pour faire les enquêtes sur le terrain. Donc, nous avons besoin actuellement de gens pour l'accueil, de gens pour les enquêtes sur le terrain et des gens également pour les litiges. Donc, pour les personnes qui sont intéressés, il faudrait nous contacter au 05 63 20 20 80. Je répète, 05 63 20 20 80 et merci d'avance.
0: Voilà, et puis on peut passer vous voir aussi, vous avez des permanences à Que Choisir Ensemble à Montauban.
1: Tout à fait, 20 place Charles Capéran.
0: Merci d'être venu sur CFM Radio. On se donne rendez-vous dans un mois. Jean-François Mazet, Patrick Mendouce, et vous ne viendrez pas seul dans un mois.
1: Exactement, nous viendrons avec notre spécialiste d'un sujet qui est particulièrement pointu, c'est-à-dire le thermovoltaïque qui fait l'objet d'arnaques nombreuses et qui sont particulièrement coûteuses.
0: Gros dossier en perspective. Merci.
1: Tout à fait.
0: Cette émission, évidemment, est à retrouver en podcast sur cfmradio.fr. À bientôt.
2: Au revoir.
1: Au revoir.
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2: Bonsoir à tous. Une page se tourne pour deux grands clubs du foot français. Deux clubs français en lice ce soir dans la Ligue des champions de foot féminin et un pilote de F1 français quitte son écurie. C'est l'actu sport du jour. Changement de propriétaire pour deux clubs historiques du foot français. Le FC Nantes va refermer l'ère Kita. Un accord de vente aurait été signé entre Valdemar Kita, propriétaire des Canaries depuis 19 ans, et Phoenix Sport Invest. C'est la dernière étape avant la conclusion officielle de la vente estimée à près de 100 millions d'euros. Les Nantais qui occupent actuellement la 15e place de la Ligue 2. Et puis les Girondins de Bordeaux sont officiellement rachetés par le fonds d'investissement Parkbench. Gérard Lopez cède ses parts pour 1 euro symbolique. Il renonce aux sommes que le club lui devait. Le club était menacé de liquidation judiciaire. Bordeaux va pouvoir démarrer sa saison en Régional 1, le 6e échelon du foot français. Le foot encore avec la 2e journée de la Ligue des champions féminines. Les joueuses du Paris FC accueillent ce soir les Anglaises d'Arsenal et Lyon reçoit les Anglaises de Chelsea. Le Paris Saint-Germain jouera demain à domicile face aux Belges de l'OH Louvain. En basket, la 2e journée d'Euroleague, un choc ce soir. L'ASVEL joue chez les Grecs du Panathinaikos. Le tennis, Arthur Géa s'est qualifié pour le 2e tour du tournoi de Pékin. Cette nuit, Arthur Hinderknecht fera son entrée en lice face au Slovaque Alex Molkan. A noter aujourd'hui également la qualification du Serbe Novak Djokovic malgré une gêne physique. Et dans le tableau féminin, la Française Elsa Jacquemot a elle été en revanche éliminée dès le premier tour. Et puis au tournoi de Tokyo, cette fois, deux Français font leur entrée en lice cette nuit. Kyrian Jacquet face au Danois Holger Rune et Hugo Humbert contre l'Américain Brandon Nakashima. Ce matin, le numéro 1 tricolore Arthur Fils a validé son billet pour le 2e tour en battant son compatriote Lucas Van Hache. Un mot de Formule 1, c'est officiel, Esteban Ocon quittera l'écurie américaine Haas à la fin de la saison. Le pilote français y sera resté 2 ans. Esteban Ocon assure qu'il ne s'agit pas de la fin de sa carrière en Formule 1. Bonne soirée.

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1: Bonsoir à tous. Nouvelle mobilisation des lycéens ce mercredi. Des opérations de blocage ont eu lieu notamment à Lille, Lyon, Saint-Denis et dans d'autres villes partout en France. Les lycéens réclament notamment plus de professeurs, moins de classes bondées ou encore la fin de Parcoursup. Dans une conférence de presse ce soir, le ministre de l'Intérieur, Laurent Nunez, a fait état d'une extension du mouvement. 356 établissements ont subi des opérations de perturbation aujourd'hui. 625 interpellations ont également eu lieu. Le ministre de l'Éducation nationale annonce de son côté la mise en place d'une plateforme de concertation pour les lycéens dès lundi. Dans l'actualité, également l'inquiétude, toujours ce soir dans le Gard et l'Hérault, le niveau des cours d'eau continue de monter à cause d'un épisode cévenol important depuis la nuit dernière. Les deux départements sont en vigilance rouge, pluie, inondation. La vigilance rouge a aussi été déclenchée pour le Lez près de Montpellier. Une amélioration progressive est attendue dans la soirée selon les autorités qui recommandent de ne pas sortir de chez soi. Israël évoque une tentative d'attaque djihadiste après le déroutage d'un avion de la compagnie Fly Dubai en vol ce matin. Un avion à destination de Tel Aviv a dû atterrir en urgence en Arabie Saoudite. Un des deux pilotes aurait poignardé son collègue afin de pouvoir détourner puis faire écraser l'avion. Il a finalement été mis en échec par les passagers. Ceux-ci ont atterri à Tel Aviv peu avant 18h ce soir à bord d'un second vol. Le Royaume-Uni va-t-il faire son retour dans l'Union européenne? Une hypothèse avancée en tout cas par le Premier ministre anglais Andy Burnham ce mercredi. Welcome back a salué en retour Emmanuel Macron. Le chef de l'État a qualifié cette annonce de très bonne nouvelle pour le Royaume-Uni et pour les Européens. Et puis, quelle sera la plage préférée des Français en 2026? Le concours annuel de l'association Surfrider est d'ores et déjà lancé. 4 sites sont en demi-finale du concours: Toreil, Calais, Le Val-André et Berck-sur-Mer. Le résultat des demi-finales est attendu demain matin et vendredi. Le vainqueur, lui, sera dévoilé le 7 octobre. En attendant, vous pouvez encore voter sur la page Facebook de Surfrider. Très bonne soirée à tous.
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4: Bonjour à toutes et à tous et merci d'être avec nous dans ce MAG. On vous proposera de faire le détour par la Guépi demain à la ruche créative de l'association Petite Lumière et Compagnie qui nous donne à partir de demain donc rendez-vous deux fois par mois pour des spectacles, des rencontres et des propositions artistiques. Demain, ce sera Zou et ses leçons impertinentes dont on vous parlera dans la deuxième partie de ce MAG. Pour la première, rendez-vous à Quélus pour des ateliers de la Maison de la Parentalité qui est animée par Muriel Van Lille. Bonjour.
5: Bonjour.
4: On a déjà parlé dans un entretien précédent d'ateliers parents-bébés, d'ateliers autour de la médiation familiale. Aujourd'hui, on vous propose des ateliers autour de l'éducation des ados et des enfants aux écrans. Ce sont des ateliers qui sont proposés par Laurent Bergès qui est au bout du fil du téléphone. Bonjour Laurent.
6: Bonjour Elisa.
4: Vous êtes éducateur spécialisé et vous avez monté une structure éduque et parents, puisque vous êtes entrepreneur libéral sur le département du Tarn-et-Garonne, et que vous avez monté ces ateliers extrêmement utiles et de plus en plus, je crois.
6: Et oui, en fait, chez les parents des ados, il y a quelque chose le sujet, il y a toujours une question qui revient sur la table, hein, c'est le rapport aux écrans de leurs enfants, de leurs ados. La question de la gestion de ce temps d'écran anime beaucoup les parents, tant à la fois pour poser des limites que pour accompagner leurs ados là-dessus. Et puis de l'autre côté, il y a des ados qui ont ce besoin parce qu'en fait, le smartphone est un outil qui leur permet de rester en relation avec leur père. À ce moment-là de la construction identitaire, les interactions sociales, c'est un enjeu très fort chez les adolescents, de pas rester en marge, de pas rester sur le côté du groupe. Et le smartphone est un super outil dans ce contexte et n'est pas sans ignorer qu'il y a tout un tas d'applications très utiles pour rester en lien avec ses potes sans forcément que ça passe par la question d'appels téléphoniques. D'ailleurs, les jeunes disent souvent... attends, tu me déranges, je suis en train de parler avec un pote alors qu'ils sont en train d'utiliser leur pouce pour communiquer. Donc voilà, il y a des usages multiples qui échappent du coup aussi aux adultes parce que c'est des modalités de communication qui correspondent pas forcément à la façon de communiquer des adultes entre eux et du coup il y a une forme d'incompréhension là qui souvent se met en place et nourrit beaucoup d'interrogations en tout cas chez les parents.
4: L'atelier là que vous allez animer le prochain, c'est ce samedi 3 octobre, ce sera du côté de Quélus. Cet atelier là est à destination des parents, donc c'est pas les ados qui vont venir pour que vous leur expliquiez pourquoi ils doivent plus utiliser leur téléphone.
6: Ben alors en fait, ouais, l'idée là, la proposition, c'est plutôt que les parents et les ados viennent ensemble avec cette intention de pouvoir jouer. Alors quand je dis jouer, c'est en fait moi je vais animer une séance qui va être ludique au sens de je vais permettre une réflexion sur la question des écrans en favorisant l'inter-écoute entre ces deux publics, les ados d'un côté, les parents de l'autre, et qu'ils puissent échanger. L'idée que les parents et les ados puissent venir ensemble, c'est parce que ce que je vais leur proposer, c'est de s'appuyer sur les compétences, les regards de chacun et les ressources de chacun pour regarder cet objet des écrans, enfin multiple soit-il, hein, de pouvoir le regarder avec aussi ce qu'en dit l'autre. Et de pouvoir être un peu à l'écoute. Et pour ça, il y a une petite méthodologie que j'aime bien utiliser parce qu'elle m'apparaît pertinente pour l'avoir déjà pratiquée. C'est créer des petits sous-groupes de réflexion mêlant des ados et des parents ensemble, mais sans lien de filiation. C'est-à-dire d'éviter justement de reproduire les échanges qui ont lieu à la maison et qui peuvent être parfois un peu tendus. en tout cas. Et quand on fait se rencontrer des personnes qui n'ont pas de lien de filiation, ben il y a un peu plus d'ouverture à ce que peut dire l'autre, à son écoute. Ça ne veut pas dire que qu'ils en sont pleinement d'accord, mais en tout cas ils peuvent accéder aux arguments des autres et pouvoir les entendre. Et ça aide à faire des pas de côté et à entrevoir les choses un petit peu différemment, autant du point de vue des ados que du point de vue des adultes.
4: Puisque vous en avez déjà mené plusieurs de ces ateliers, d'ailleurs, il y en a 4 qui seront proposés courant novembre. Non, il y en aura combien ?
1: 4 en octobre, le 3 octobre, le 10 octobre chez Bazart à Saint-Antonin, à l'espace de vie sociale. Nous avons aussi le 17 octobre à la Ruche Créative, à une association à l'Aguipi. Et nous aurons le dernier au mois de novembre, le 7 novembre, et ça se fera au CCS de Saint-Antonin, à la salle du CCS de Saint-Antonin.
4: Voilà. Des ateliers qui sont tous gratuits et donc proposés en collaboration avec vous, donc l'UDAF du 82, donc la Maison de la Parentalité de Quélus. On peut passer par vous, Muriel, d'ailleurs, pour s'inscrire à la Maison de la Parentalité, pour s'inscrire.
1: Oui, tout à fait. Les publicités vont paraître, les affiches, et puis on peut s'inscrire. Et je peux vous donner le numéro, d'ailleurs, que j'ai sous la main, le 06 26 83 53 67. Vous pouvez effectivement m'envoyer un petit message pour vous inscrire. On attend, dis-moi Laurent si je me trompe, mais une dizaine de personnes.
6: Oui, ce serait avec une dizaine de personnes, on va vraiment pouvoir fonctionner, même s'il y en a plus, ça va être autrement plus confortable. Mais voilà, et puis pour répondre à votre question, Lisa, sur est-ce que j'ai déjà animé ce type d'atelier, oui. Et ce qu'il en ressort, c'est un plaisir pour tous les participants d'avoir vécu ce type d'atelier et d'avoir eu la possibilité d'échanger. Alors parfois, il y a souvent un peu le regret qu'il n'y ait pas plus de participants, mais il y a souvent cette intention que... il faut partager ça au plus grand nombre. Soit, la proposition de cet atelier, c'est vraiment de vivre une expérience pour échanger, pour construire aussi ensemble, puisque je vais les mettre en situation de produire une réflexion en sous-groupe. Ce sont des ateliers qui fonctionnent en tout cas sur la mise en communication entre les adultes et les ados.
4: Et est-ce qu'il y a des thématiques qui ressortent ? Alors, j'imagine la gestion du temps, de passer trop de temps sur le téléphone, le problème de l'identité, du harcèlement, de laisser traîner ses données un petit peu partout. Est-ce qu'il y a tout ça qui est abordé ?
6: Alors, ça, ce sont souvent des éléments qui peuvent émerger du côté des adultes sur la question des craintes qu'ils peuvent avoir et qui sont plutôt légitimes. Ce que je propose dans l'atelier, c'est vraiment de s'appuyer sur les connaissances qu'ont les participants des usages des écrans, quelle que soit la forme qu'ils ont, et de s'interroger en fait à la fois sur les avantages de ces outils-là, puisque ce sont des outils qui inondent notre quotidien, et aussi quelles sont les précautions à prendre. Et là, c'est intéressant parce que les ados viennent aussi renseigner les précautions que prennent, les attentions auxquelles ils sont attentifs pour ne pas mettre leur identité numérique en défaut, ou en tout cas pour la protéger, pour ne pas être aussi hors du cadre et hors de la loi. Et ça, c'est intéressant parce que ça vient contrebalancer les inquiétudes que peuvent avoir les parents. Et du coup, les adultes peuvent entendre comment les ados, ils ont déjà des pratiques où ils savent se protéger. Voilà, cet atelier permet vraiment cette écoute de ce point de vue-là.
4: Atelier donc ados et parents, groupe de parole, grâce à vous Laurent Berger. Je rappelle que vous êtes éducateur spécialisé avec votre statut d'entrepreneur aussi, éduque et parents. Vous proposez donc ces ateliers. Le prochain c'est ce samedi, c'est à Quélus. Tous les autres et toute la communication est à retrouver sur le Facebook, notamment de la Maison de la Parentalité de Quélus, sur la communauté de communes Quercier ou à Gorge de l'Aveyron, et grâce à l'UDAF 82 pour laquelle vous travaillez, Muriel. Alors je rappelle que l'UDAF c'est une association et que vous êtes là implanté sur le territoire avec des multiples partenaires pour favoriser l'émergence d'ateliers pour toute la famille dans tous les domaines possibles, des ateliers entièrement gratuits, on le redit.
1: Oui, c'est un financement CAF, donc on a des appels à projets qui nous permettent effectivement de financer des ateliers par enfant. Et puis, on va chercher les partenaires un peu en fonction des besoins identifiés. Donc, par exemple, Laurent, on s'était déjà rencontré dans un autre monde, sur d'autres ateliers. Et je pense que la compétence de Laurent, elle était à mettre en lien avec les besoins identifiés des familles, et notamment au collège, où j'avais eu des retours du collège sur c'est les écrans et comment on y fait face et comment on y travaille. Et c'est un peu la ressource de Laurent. Donc voilà, on construit des ateliers avec des partenaires sur tout le territoire et qui peuvent offrir aux gens du Quercy-Rouergue de Roche de l'Aveyron des ateliers gratuits.
4: On parle aujourd'hui de cet atelier. La fois dernière, avec Muriel, on a parlé d'atelier parents-bébés, on a parlé de médiation familiale, on va aussi parler d'ateliers et d'axes de travail mis en place par le CIDFF, le Centre d'information des droits des femmes et des familles, toujours situé à Montauban. On a tellement de choses à se dire, tellement de choses à proposer à l'ensemble des habitants et surtout des familles du territoire. On est là sur l'est du Tarn-et-Garonne. Et on le redit, le prochain des ateliers, c'est ce samedi, autour des ados, des parents et des écrans. Un atelier qui sera animé par vous, Laurent Bergès. Un grand merci.
6: Merci à vous.
4: Et merci, Muriel, pour la maison.

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1: Et on vous amène à l'Aguépi pour la deuxième partie de ce mag, à la Ruche Créative. La Ruche Créative qui propose deux rendez-vous par mois à partir de maintenant pour des spectacles, des rencontres et des propositions artistiques. C'est l'association Petite Lumière et Compagnie qui a monté cette maison associative, la Ruche Créative. Et pour Petite Lumière et Compagnie, on est avec Daniel Afumba Massamba. Bonjour.
2: Bonjour Lisa, merci de nous de ton invitation sur CFM.
1: Avec plaisir. Surtout que là, c'est des leçons impertinentes qui sont proposées en ouverture là ce jeudi, demain donc, au 13 rue de la Liberté à l'Aguépi. Les leçons impertinentes de Zou qu'on va vous proposer. Avant ça, peut-être refaire un petit bilan. Qu'est-ce que c'est la Ruche Créative? Qui êtes-vous?
2: Oui, alors la Ruche Créative, c'est un lieu, comme tu as pu le dire, hein, un lieu associatif. C'est un lieu hybride, un lieu de création, de recherche, articulé autour d'une résidence d'artistes que l'association culturelle et féministe Petite Lumière et Compagnie, donc mon association, a créée, qui a vu le jour en début d'année, donc en janvier 2026. L'association Petite Lumière et Compagnie est une association qui soutient la création féminine, mais qui aussi, par l'organisation d'événements, vient sensibiliser et questionner les publics sur les questions d'égalité ou de lutte contre toute forme de discrimination, et notamment des violences sexistes et sexuelles. L'association est née à Toulouse en 2011. Nous sommes à l'Aguépi depuis 2021. Nous partageons nos activités entre Toulouse, l'Aguépi et une partie du bassin de vie des différents départements aux alentours, notamment dans le cadre de gros festivals que nous pouvons organiser.
1: Oui, c'est à vous qu'on devait cet été encore une fois
2: les nuits guépiennes.
1: Les nuits guépiennes. Et là, vous poursuivez donc à partir de là, de demain, avec donc les jeudis à venir passer à la Ruche Créative, donc avec le spectacle de Zou qui est à y voir. Il y en aura plusieurs éditions, je crois, parce que là, la leçon numéro 1, c'est l'amour en mots. Qui est Zou?
2: C'est ça, tout à fait. En fait, nous avions envie, avec la Ruche, donc là, ce sera notre première saison, hein, le lieu a ouvert cet hiver. Dès ce printemps, nous avons commencé à accueillir des artistes en résidence, à faire des différentes propositions d'événements dans le lieu. Mais la vraie saison se lance là, cet automne, là, à partir de demain, jeudi. Et nous avions envie que la Ruche ne soit pas seulement un lieu où on accueille des projets ponctuellement, mais aussi un endroit où les habitantes puissent prendre l'habitude de venir. Et les jeudis de la Ruche, c'est ça un peu l'idée, c'est installer comme ça progressivement un rendez-vous culturel qui soit régulé, où on vient pour une proposition artistique, où on vient boire un verre, discuter, rencontrer une artiste et d'autres personnes. Et Mel et ses leçons impertinentes, ça va nous sembler parfaite pour commencer ce premier rendez-vous de l'automne, parce que non seulement elle correspond très bien à ce que nous voulons défendre, mais c'est une artiste pluridisciplinaire aussi, dans le sens où elle mêle création, humour, transmission, et qu'elle aborde bien sûr des sujets de société, voilà.
1: Alors là, elle va nous parler d'amour, amour universel, sentimental, familial. Sous quelle forme? C'est du théâtre, du clown? Qu'est-ce que,

0: Alors justement, c'est ça. C'est-à-dire que ce que nous aimons beaucoup dans ce cycle, c'est que mêle plusieurs formes. C'est le sens impertinent. Voilà, Maëlle est comédienne, autrice et metteuse en scène. Et elle incarne en fait Zou, une sorte de pédagogue nomade, érudite, drôle, libre et impertinente, qui transforme en fait le public, la salle, on va dire, en une sorte de classe improvisée. Et les sujets qui vont être abordés, bah, c'est ce qu'on apprend rarement à l'école, mais qui sont essentiels dans nos vies, que ce soit l'amour, notre manière de communiquer les uns avec les autres, le consentement, nos rapports aux autres, le baiser, le corps, voilà. Elle explique, elle questionne, elle interpelle le public, voilà, elle fait participer. Et c'est vraiment une forme qui nous plaît beaucoup. Et c'est notamment pour ça que nous voulions commencer, ce qui permet de venir, vous pouvez participer à une première leçon, parce qu'on a vraiment fait un cycle. Là, il va y avoir 4 leçons qui vont se suivre. Donc le jeudi, ce jeudi 1er octobre, jeudi 15 octobre, il y a une deuxième leçon. Le 5 novembre, une autre leçon. Et le 19 novembre, une autre leçon. Toujours des jeudis. Et vous pouvez venir à l'une ou l'autre. Vous n'êtes pas obligé de suivre justement le cycle en entier. Donc c'est pas un problème si vous les prenez en cours de route. C'est toujours intéressant de pouvoir voir l'évolution de ces leçons par rapport aux thématiques abordées, mais ce n'est pas une obligation. Et on trouvait ça vraiment très intéressant de pouvoir proposer un peu ces formes qui abordent des sujets intimes, politiques, sans prendre la forme d'une conférence classique.
1: Mmh. 2 heures, hein, quand même, 2 heures pour cette leçon numéro 1, l'ouverture de la ruche créative à l'Agapi. Donc demain, c'est à 19h. Le spectacle se tiendra de 19h30 à 21h30. À l'Agapi, je le redis, parce que la ruche, c'est aussi le café associatif de Kélus. Vous, c'est la ruche créative. Et donc, on peut venir demain pour ce spectacle où Zou nous parle de l'amour en mots pour 7, 10 ou 15 euros au choix. Et on peut aussi venir pour découvrir ce lieu qui va être ouvert aux artistes, au public. Je crois qu'il y a une librairie qui est en cours de construction, qu'il y a un espace café. Enfin, on peut venir pousser la porte tout simplement et voir qu'est-ce que vous nous proposez, la ruche créative.
0: Voilà, c'est ça. En fait, ce lieu, alors nous sommes plus dans un lieu de création. Effectivement, il y a la ruche à Kailis, qui est plus un café associatif. Nous sommes plus sous une forme de lieu de travail, de création et de recherche. C'est-à-dire que la ruche est ouverte surtout les après-midi et les soirées, notamment dans le cadre de notre programmation annuelle ou lorsque nous accueillons des artistes en résidence et qu'il y a des sorties de résidence. C'est plus un lieu où vous pouvez venir travailler l'après-midi. Il y a des espaces de travail qui peuvent être mis à disposition. Vous avez bien sûr un petit espace cuisine où vous pouvez préparer à manger, passer votre journée en fait, hein, pour travailler. Et ce que nous mettons à disposition, notamment pour nos artistes en résidence ou tout simplement des personnes qui travaillent dans le secteur culturel, ce sont principalement ces personnes-là, que ce soit des artistes, des personnes du spectacle vivant ou autres qui habitent dans le bassin de vie, qui viennent travailler à la ruche, et bien vous avez cet espace librairie-bibliothèque que nous sommes en train de monter. C'est un fonds documentaire que nous sommes en train de monter et qui sera complètement disponible aussi bien pour les les créatifs, pour les artistes, mais aussi que le public peut venir emprunter. Donc il y a un espace bibliothèque-librairie. Et il y a aussi un espace musicothèque, c'est-à-dire que nous sommes en train là de récupérer des CD, des cassettes, des vinyles, des vieux formats que vous pourrez venir écouter sur place à la ruche ou emprunter, hein, dans le cadre par exemple d'une création. Donc ce n'est pas juste un espace où vous venez travailler, ce n'est pas juste une résidence, on a vraiment, on vous donne vraiment la possibilité de compléter votre travail, de découvrir des artistes aussi bien locaux que le fait de pouvoir aussi résider là dans le cadre de nos appels à résidence notamment qui auront lieu régulièrement tout au long de l'année.
1: Après les nuits guépiennes, l'association Petite Lumière et compagnie s'installe définitivement à la Guépi pour la ruche créative. Donc 2 jeudis par mois, des spectacles, des rencontres, des propositions artistiques. Et puis sinon, cet espace, hein, la ruche créative, au 13 rue de la Liberté à la Guépi. Donc il faut venir pousser la porte. Tiens, demain jeudi, à partir de 19h, vous rencontrez, voir ce que vous allez proposer au quotidien. La ruche, c'est tout nouveau, hein. Vous êtes lancé, je crois, en mars dernier. Vous étiez encore en travaux quand on est venu à CFM Radio parler de la journée pour les droits des femmes.
0: Oui, tout à fait, c'est ça. C'est-à-dire que l'association a acquis ce lieu en début d'année 2026, donc en janvier. Nous avons fait quelques travaux, parce que notamment, tous les deux ans, nous avons une biennale des récréatives qui est dans le cadre de la Journée internationale des droits des femmes et qui s'étend pendant un mois avec de nombreux événements dans le Tarn, le Tarn-et-Garonne ou encore Haute-Garonne. Et lorsque voilà, tu avais pu venir découvrir le lieu, nous étions encore en train de finaliser différents espaces, et c'est vrai que jusqu'à l'été, en fait, nous avons continué ces travaux tout en accueillant aussi bien du public des expositions et déjà des

0: Merci Daniel et merci à tous de nous avoir suivis pour ce MAC qui sera rediffusé à 18h et à 21h que vous pourrez comme d'habitude réécouter en podcast sur notre site cfmradio.fr. Là, c'est les infos et juste après le MAG depuis CFM Montauban, ce sera avec Rémi, ne changez rien.
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1: Madame, monsieur, bonjour. Rémi Thoreau est là avec vous pour la prochaine demi-heure. Il est l'heure de l'émission mensuelle de Que Choisir Ensemble. Dans les studios de CFM Montauban, Jean-François Mazet et Patrick Mendouze, conseillers juridiques à l'association Que Choisir Ensemble Tarn-et-Garonne, sont dans les starting blocks pour vous

0: parler de l'actualité de la consommation. L'inflation alimentaire, le démarchage téléphonique, le budget carburant, les signatures de devis ou encore le SIM swap. Eh bien voilà, tout ça, ce sont des sujets que vous allez entendre dans cette émission spéciale Que choisir ensemble. Jean-François Mazet, Patrick Mendous, bonjour.
1: Bonjour.
2: Bonjour.
0: Merci d'être là et ça commence par quelques brèves d'actualité, Jean-François.
2: Oui, alors moi je voudrais parler un petit peu de l'inflation alimentaire parce que je pense que tous vos auditeurs, ils s'en sont rendus compte, les prix montent. Ils descendent pas trop. Et le pouvoir d'achat, lui, par contre, il baisse. Alors, le prix de l'alimentation a monté environ de 1,1% en un an, mais c'est très, très, très variable. Les fruits et légumes ont été particulièrement touchés par l'augmentation, qui est due en partie au problème de climat, dont vous avez tous vous rendre compte, parce qu'on a eu un été plutôt chaud. Après, le café et le chocolat également sont sous pression parce que les matières premières ainsi que les frais de transformation ont beaucoup monté. La viande monte également, mais à un rythme moins rapide qu'auparavant.
0: Le démarchage téléphonique, Patrick.
1: Oui, alors nous en avons déjà parlé lors d'une précédente émission. Là, ce qu'il faut préciser, c'est que depuis le 11 août 2026, donc depuis cet été, la réforme qui a été mise en place rentre en vigueur. C'est-à-dire que les professionnels de la vente à distance ne pourront plus vous appeler à des fins commerciales sans avoir obtenu au préalable votre consentement explicite. Donc ça, c'est très très important. Si dans les cas, ces professionnels continuent à vous démarcher ou à vous appeler, à ce moment-là, il ne faut pas hésiter à contacter la DGCCRF via la plateforme Signal Conso, ou à venir bien sûr nous voir, ou encore à contacter la CNIL.
0: Et à noter que certains opérateurs comme Bouygues Télécom, par exemple, proposent pour 2 euros par mois le fameux anti-spam. Mm. On se demande à qui profite le crime.
1: Oui, c'est exactement ça. Alors après, au niveau des brèves aussi, bien entendu, on est tous impactés par la hausse du carburant. Et alors, nous n'avons rien inventé, mais je voulais simplement rappeler des choses à mettre en place pour limiter cette hausse, ou plutôt pour limiter cette consommation du carburant. Alors par exemple, bien sûr, limiter ces déplacements, surtout les petits déplacements, puisque c'est sur des petits déplacements de 2 ou 3 km que la voiture consomme le plus lorsque le moteur est à froid. Donc éviter, si on peut, bien entendu, ces petits déplacements. Ensuite, pensez à bien gonfler vos pneus. Gain de consommation possible, 10%. Une pression insuffisante au-delà des risques liés à la sécurité augmente la résistance au roulement, donc à la consommation. Ensuite, évitez la surcharge de votre véhicule, retirez les accessoires extérieurs dont vous n'avez plus l'utilité. Les accessoires, ce sont les porte-vélos, les galeries, les coffres.
0: Le rétro.
1: Oui, bon, le rétro, on va le garder. Et puis après, ça aussi c'est l'actualité, c'est ce qu'on appelle l'éco-conduite. Démarrer en douceur, rouler avec doigté, réduire sa vitesse, limiter les freinages. Voilà, c'est une conduite en souplesse qui permet, l'air de rien, de limiter notre consommation de carburant.
0: On peut aussi acheter une voiture électrique, on consomme encore moins.
1: On peut aussi acheter une voiture électrique, alors on verra comment ça évolue dans le temps.
0: Ouais.
1: Les voitures électriques.
2: Un vélo.
0: Oh oui, un vélo.
2: Marcher.
0: On peut marcher.
1: Concernant les voitures.
0: Les transports en commun.
2: Aussi.
1: Voilà. Alors, concernant les voitures électriques, peut-être ça fera l'objet d'une prochaine émission, parce qu'il y a de quoi dire, il y a beaucoup de choses à dire sur les véhicules électriques.
2: Et surtout sur le prix des recharges. On en avait parlé la dernière fois, je crois.
0: Ouais.
1: Bon. Oui, oui. Alors, pour revenir sur notre carburant, sachez qu'il existe, on propose un site, une carte interactive du prix du carburant, mise à jour quotidiennement, qui donne les tarifs des carburants pour la grande majorité des stations françaises. Donc c'est un site que nous avons mis en place qui permet donc de voir où le carburant est le moins cher.
3: Je pense que le grand public, les consommateurs utilisent de plus en plus ce genre de site. Encore faut-il qu'il y ait du carburant quand on arrive à la station service. Voilà. On a vu beaucoup de stations Total, notamment qui sont restées à 2,25, qui étaient à sec. Hein. Alors, je ne sais pas où ça en est encore aujourd'hui. Mais... un petit peu de musique, et puis si on a fini les brèves d'informations, messieurs, on revient dans un instant pour la suite de Que choisir ensemble, l'émission mensuelle sur CFM Radio.

0: Géry Cochet, la rue qui est à nous, en concert ce jeudi 1er octobre à Émergence, un concert signé Le Rio Grande. Le mag de CFM Montauban avec Jean-François Mazet et Patrick Mendouze, conseiller juridique à Que Choisir Ensemble, Tarn-et-Garonne. Premier dossier donc de cette émission mensuelle, les erreurs à éviter lors de la signature d'un devis. Patrick Mendouze.
1: Oui, alors, tout d'abord, pensez, lorsque vous faites intervenir un artisan, un professionnel, à demander un devis, c'est la base. C'est la base de tout contrat, un devis clair, net et précis. Donc, je vais rentrer dans les détails, mais beaucoup de personnes oublient de passer par cette étape de vie. Et après, il y a des surprises au moment des travaux et de la facturation. Donc, demandez un devis. Alors, il faut savoir que ces devis, en général, sont facultatifs. C'est-à-dire que le professionnel n'est pas obligé de vous le proposer, mais bon, vous êtes en droit de le demander. Il y a des cas où le devis est obligatoire. Pour toutes les prestations, dépannage, réparation et entretien dans le secteur du bâtiment et de l'équipement de la maison, ces devis sont obligatoires. De même pour les services à la personne. À partir du moment où la prestation dépasse 100 euros pour le service à la personne, il doit être établi un devis. Alors, ce devis, on nous pose la question souvent, ce devis doit-il être payant ? Alors, en principe, il est gratuit. En principe, il est gratuit, mais il peut être payant s'il nécessite une étude approfondie.
0: Et on peut peut-être après se le faire retirer de la facture si on décide de choisir ce prestataire-là.
1: Voilà.
0: Hein, c'est là qu'on peut négocier.
1: Exactement.
0: Dire, ok, ton devis, il m'a coûté 100 euros, mais tu me le défalques de la facture puisque je t'ai choisi toi.
1: Voilà, exactement. Donc, ça peut faire l'objet d'une négociation. Il faut pas hésiter, mais bon. Alors, que doit contenir le devis ? Ben, le devis, il doit avoir des précisions nécessaires quant au taux horaire de la main-d'œuvre, aux modalités de décompte du temps passé, au prix des prestations, aux frais de déplacement et de la durée de validité. Mais il faut, si vous voulez, que le devis soit détaillé. C'est le principe. Plus il est détaillé, plus il est précis et plus il est concret et on évitera les surprises à venir. Le prix doit être déterminé ou déterminable. Normalement, il est déterminé. Il peut être révisable à condition de contenir une clause de révision.
0: Sur le prix du matériel, des matériaux, quand on fait faire un devis, parfois dans le bâtiment, sur une charpente, le bois peut avoir pris énormément d'une année sur l'autre, au moment où on décide de faire les travaux.
1: Exactement.
0: Donc il faut bien demander si le devis reste...
1: Voilà, s'il reste d'actualité. Ouais. Mais tout ça, il faut quand même que ce soit précisé sur le devis, donc clause de révision ou pas, etc. Alors, question aussi qu'on nous pose souvent, c'est est-ce que le devis m'engage ? C'est-à-dire, est-ce qu'une fois que j'ai accepté le devis, je suis engagé ? Alors, normalement, non, surtout si vous ne l'avez pas signé. Si on n'a pas signé le devis, bon, ben écoutez, vous pouvez en faire plusieurs par plusieurs artisans, vous choisissez celui qui vous convient, mais vous n'êtes pas engagé pour autant. Là où vous pouvez être engagé, c'est s'il y a eu des versements d'art ou d'acompte. Alors, la différence entre les deux, c'est que les arts, à un moment donné, vous désistez, les arts peuvent être retenus par le professionnel. Les acomptes, c'est aussi la même chose, sauf que les acomptes, lorsque vous avez versé des acomptes, on va considérer que vous avez accepté les travaux et que le devis, il est ferme. Si vous vous rétractez à ce moment-là, ça peut faire l'objet de dommages et intérêts. D'accord ?
0: Donc attention à la différence entre les arts et les acomptes. D'autres erreurs à ne pas commettre à la signature d'un devis, Patrick Mendous?
1: Alors, d'autres erreurs, ben c'est déjà de ne pas bien lire, bien sûr, le devis. Mais il y a aussi après la question du temps. De combien de temps dispose-t-on pour accepter un devis? Alors, il y a toujours une date butoir qui doit être précisée sur le devis. C'est-à-dire, un devis peut porter sur une durée de 30 jours ou plus. Mais là aussi, normalement, ça doit être précisé. Tout à l'heure, vous avez évoqué le coût des matériaux. On a vu, par exemple, durant le Covid, le coût des matériaux explosé, dont les devis qui ont été faits avant Covid n'étaient plus les mêmes, ne pouvaient plus être tenus pendant ou après le Covid, les matériaux ayant explosé. Voilà. Donc, cette question des devis, surtout, avant de vous engager, bien lire les différentes clauses du devis, vérifier ce qui est inclus ou pas dans le devis, vérifier les délais, et puis voir avec le professionnel si y a des acomptes à verser ou des arts. Mais en règle générale, de toute façon, quelle que soit la prestation, il ne faut pas hésiter à demander un devis. Voilà, comme ça, on ne part pas à l'aventure.
0: Merci Patrick Mendous. On continue dans Que choisir ensemble Tarn-et-Garonne, émission mensuelle sur CFM Radio, avec dans quelques instants Jean-François Mazet sur le SimSwap. Je ne sais même pas ce que c'est. A tout de suite.

0: J'ai pas grand chose à perdre. HYL en concert en première partie de la rue qui est à nous ce jeudi 1er octobre à Émergence à Montauban. Le mag de CFM Montauban aujourd'hui, donc avec l'équipe de Que Choisir Ensemble, le duo de choc Patrick Mandous, Jean-François Mazet, conseiller juridique, bénévole hein, au sein de Que Choisir Ensemble. On y reviendra au fait que vous soyez bénévole, puisque vous allez lancer tout à l'heure un appel au bénévolat, messieurs. Et là, donc, on parle de SimSwap avec Jean-François Mazet. Qu'est-ce que c'est que le SimSwap ?
1: Eh bien, quand on parle de SimSwap, on doit d'abord parler de la carte SIM. C'est la petite carte que votre opérateur vous envoie quand vous avez une nouvelle ligne téléphonique. Ou alors, ça peut être fait électroniquement, c'est ce qu'on appelle l'eSIM, c'est-à-dire que votre opérateur met en route votre ligne sans passer par un support physique. Et c'est de plus en plus fréquent. Alors le SimSwap, c'est une technique qui est utilisée pour que des personnes, des fraudeurs, des hackers, prennent possession de votre téléphone.
0: Ça peut nous arriver, ça.
1: Ah, tout à fait. Et puis ça arrive, c'est ça le problème.
0: D'accord.
1: Alors, comment vous allez voir qu'il y a une tentative ou qu'il y a un SimSwap ? C'est que tout simplement, vous n'allez plus avoir de ligne. Ce qui est quelque chose d'assez facile à repérer. Ou alors vous allez avoir le message aucun service. Et dans ce cas-là, s'il n'y a pas de panne prévue sur votre réseau, ce qui peut arriver mais qui devient très rare, c'est qu'il y a un problème. Et dans ce cas-là, il faut de suite prévenir votre opérateur.
0: Et comment parce on fait pour prévenir l'opérateur?
1: Eh bien, on prend notre téléphone.
0: Le
1: téléphone de son frère, de sa mère, de son fils, de tout ce que vous voulez. Ou un fixe chez un voisin et vous prévenez l'opérateur. C'est très grave. Parce que les pirates se font envoyer une carte SIM. Et à partir de là, ils ont accès à tout ce qui est sur votre téléphone. Ils peuvent, par exemple, recevoir à votre place des SMS de votre banque en deuxième authentification. Ils peuvent envoyer des messages, ils peuvent aller sur vos réseaux. Donc, ça peut être très, très, très compliqué. Donc,
0: ils font un clone de votre carte SIM. Hein,
1: non, ils se font livrer une deuxième carte SIM.
0: Par
1: l'opérateur. Alors, il faut savoir s'en prémunir. Hein. C'est-à-dire que déjà, si, par exemple, vous allez sur votre compte client chez votre opérateur, le principe de base, tel qu'il est avec tous les sites internet où on a des comptes, c'est d'avoir des mots de passe renforcés. C'est-à-dire que utiliser des mots de passe hyper simples.
0: Comme sa date de naissance, le nom de son chat.
1: Voilà. Alors ça, c'est des informations qui circulent. Comme vous le savez, il y a eu énormément de piratage à la NTS, aux impôts,
0: sur les banques, hein, parfois.
1: Chez les notaires, les chambres de notaires ont été très piratées. Donc il y a beaucoup d'informations qui circulent dans la nature. Vous avez des sites internet qui vous permettent d'ailleurs de voir quelles sont vos informations personnelles qui se promènent dans la nature. Donc c'est très important d'avoir des mots de passe différents pour chaque site où vous avez des comptes clients. C'est très important également de faire très attention à ce qu'on met sur les réseaux sociaux. C'est-à-dire, il est joli mon kiki, regardez mon kiki comme il est beau. Et le mot de passe...
2: Qui c'est le chien, hein?
1: Non, c'est un perroquet.
0: Un perroquet.
1: Alors, il faut faire très attention à ça. Et puis aussi, une chose où il faut faire très attention, c'est quand vous recevez une carte SIM, la carte SIM, généralement, il y a un mot de passe universel, enfin, un code universel plutôt, qui est 0000 ou 1234. Alors ça, il faut le changer immédiatement. Ça, c'est vraiment très, très important. Et puis ensuite, ce qu'il faut être aussi très vigilant, c'est de ne pas communiquer vos mots de passe. Et ça, c'est valable pour le SwimSwap, et c'est valable également pour tous les sites. C'est-à-dire quand on vous appelle en disant je suis Pierre, Paul ou Jacques de telle société, même éventuellement de votre banque, parce que maintenant avec l'IA, les hackers sont parfaitement capables de reproduire la voix de votre conseiller bancaire. Donc il est très très très important de faire attention à ça. Hein. Il ne faut jamais les communiquer.
0: Donc attention, et puis donc l'indice qui fait que on a peut-être été victime d'un SIM swap, c'est que on a plus tout simplement de ligne, puisque la ligne est en train d'être utilisée par le hacker.
1: Personne, oui, exactement.
0: Attention, donc vous en avez beaucoup en Tarn-et-Garonne, c'est arrivé, oui.
1: Non, jusqu'à présent nous n'en avons pas eu, mais je sais que c'est un phénomène qui se développe actuellement.
0: Hein. Affaire à suivre. Bon, on va arriver.
1: Et je voudrais ajouter un petit mot. Contrairement à ce que l'on peut penser, à ce que certaines personnes pensent, une SIM est plus facile encore à pirater qu'une SIM carte classique, puisqu'il n'y a même pas d'échange physique.
0: Il n'y a pas d'échange physique. Merci beaucoup Jean-François Mazet. C'est l'heure de se quitter, non sans faire un appel aux bénévolat.
1: Eh bien, voilà, nous avons besoin de bénévoles. C'est une demande qui est permanente. Alors, il faut comprendre que la plupart des gens de conseillers litiges que les gens rencontrent quand ils viennent ne représentent qu'une fraction des bénévoles de notre association. Il y a également des gens qui sont là pour faire l'accueil. Il y a également des gens qui sont là pour faire les enquêtes sur le terrain. Donc, nous avons besoin actuellement de gens pour l'accueil, de gens pour les enquêtes sur le terrain et des gens également pour les litiges. Donc, pour les personnes qui sont intéressées, il faudrait nous contacter au 05 63 20 20 80. Je répète, 05 63 20 20 80 et merci d'avance.
0: Voilà, et puis on peut passer vous voir aussi. Vous avez des permanences à Que Choisir Ensemble à Montauban.
1: Tout à fait, 20 place Charles Capéran.
0: Merci d'être venu sur CFM Radio. On se donne rendez-vous dans un mois. Jean-François Mazet, Patrick Mendous, et vous ne viendrez pas seul dans un mois.
1: Exactement, nous viendrons avec notre spécialiste d'un sujet qui est particulièrement pointu, c'est-à-dire le thermovoltaïque qui fait l'objet d'arnaques nombreuses et qui sont particulièrement coûteuses.
0: Gros dossier en perspective. Merci.
1: Tout à fait.
0: Cette émission, évidemment, est à retrouver en podcast sur CFM. Radio.fr. À bientôt.
2: Au revoir.
1: Au revoir.
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1: Bonsoir à tous. Nouvelle mobilisation des lycéens ce mercredi. Des opérations de blocage ont eu lieu notamment à Lille, Lyon, Saint-Denis et dans d'autres villes partout en France. Les lycéens réclament notamment plus de professeurs, moins de classes bondées ou encore la fin de Parcoursup. Dans une conférence de presse ce soir, le ministre de l'Intérieur, Laurent Nunez, a fait état d'une extension du mouvement. 356 établissements ont subi des opérations de perturbation aujourd'hui. 625 interpellations ont également eu lieu. Le ministre de l'Éducation nationale annonce de son côté la mise en place d'une plateforme de concertation pour les lycéens dès lundi. Dans l'actualité, également l'inquiétude, toujours ce soir dans le Gard et l'Hérault, le niveau des cours d'eau continue de monter à cause d'un épisode cévenol important depuis la nuit dernière. Les deux départements sont en vigilance rouge, pluie, inondation. La vigilance rouge a aussi été déclenchée pour le Lez, près de Montpellier. Une amélioration progressive est attendue dans la soirée, selon les autorités qui recommandent de ne pas sortir de chez soi. Israël évoque une tentative d'attaque djihadiste après le déroutage d'un avion de la compagnie Fly Dubai en vol ce matin. Un avion à destination de Tel Aviv a dû atterrir en urgence en Arabie Saoudite. Un des deux pilotes aurait poignardé son collègue afin de pouvoir détourner puis faire écraser l'avion. Il a finalement été mis en échec par les passagers. Ceux-ci ont atterri à Tel Aviv peu avant 18h ce soir à bord d'un second vol. Le Royaume-Uni va-t-il faire son retour dans l'Union européenne? Une hypothèse avancée en tout cas par le Premier ministre anglais Andy Burnham ce mercredi. Welcome back a salué en retour Emmanuel Macron. Le chef de l'État a qualifié cette annonce de très bonne nouvelle pour le Royaume-Uni et pour les Européens. Et puis, quelle sera la plage préférée des Français en 2026? Le concours annuel de l'association Surfrider est d'ores et déjà lancé. Quatre sites sont en demi-finale du concours: Toreil, Calais, Le Val-André et Berck-sur-Mer. Le résultat des demi-finales est attendu demain matin et vendredi. Le vainqueur, lui, sera dévoilé le 7 octobre. En attendant, vous pouvez encore voter sur la page Facebook de Surfrider. Très bonne soirée à tous.
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